qui explique le choix de la métropole sud-californienne comme la scène jazz qui est alors très vivante là-bas. Parallèlement à ses études instrumentales au Westlake College of Music de Los Angeles, Aden prend des cours particuliers avec Red Mitchell, qui est à cette période l'un des contrebassistes solistes les plus renommés de la côte ouest américaine. Scott LaFaro étudiait également à Westlake à la même période et prenait aussi des cours avec Mitchell. Ils partagèrent un appartement pendant quelques mois. Aden et LaFaro sont considérés chacun à sa manière comme les deux premiers pionniers de l'émancipation de la contrebasse jazz des années 60. Bien qu'encore novice à la contrebasse, c'est sans grande difficulté que Charlie Aden se fait une place sur la scène jazz de Los Angeles. Cette intégration rapide est rendue possible grâce à une expérience professionnelle déjà solide, un sens aigu de la mélodie et une grande assurance rythmique. En quelques mois, il obtient des engagements avec les grands musiciens de jazz de la côte ouest comme Dexter Gordon, Hampton House ou Art Pepper. Et nous écoutons Irène par Hampton House et Charlie Aden sur l'album As Long As There Is Music de 1976.

Irène, par Uptown House and Charlie Andoveden. Ce sont les jam sessions du dimanche au Hillcrest Club qui se révéleront particulièrement importantes pour l'avenir de Aden, car il y rencontre les membres du futur quartet du saxophoniste Ornette Coleman, le trompettiste John Cherry et le batteur Billy Higgins. Si ces deux musiciens, comme Aden lui-même, étaient considérés comme des nouveaux venus ambitieux, la scène californienne était beaucoup plus réservée à l'égard de Coleman, en raison de son jeu peu conventionnel et techniquement peu convaincant. Mais les quatre musiciens répètent régulièrement et Lester Koenig, le patron du Contemporary Records, se laisse convaincre par Red Michel de réaliser un enregistrement de Coleman. Cependant, on ne retrouve pour ces enregistrements qu'une partie du quartet régulièrement établi, sans Aden. Coleman expliquera l'échec artistique de ses premières productions par l'absence d'un bassiste convenable. Quand le quartet se produit finalement sur la côte Est, Coleman parvient à imposer le choix de Aden pour les enregistrements chez Atlantic Records, bien que ce dernier soit alors un inconnu. Les résultats musicaux sont convaincants. Aden est, dit Leonard Feather, un bassiste participatif plutôt qu'accompagnateur. Il suit les lignes des soufflants indépendamment des points de vue de l'harmonie tonale et leur fournit, en jouant de préférence dans les positions graves, une base qui permettra aux improvisateurs de suivre les lignes d'une grande liberté, mais qui offre en même temps un point d'ancrage et un cadre. Les albums The Shape of Jazz, tout comme, et Change of the Century font partie des productions les plus abouties du quartet. Coleman lui-même est très conscient de l'importance de Aden dans la réussite de son concept artistique. Outre la grande liberté qu'il laisse à son contrebassiste, il le place au premier plan sur le morceau The Face of the Bass dans l'album Change of the Century, déjà mentionné, et ajoute le commentaire suivant sur la pochette. It is unusual to come across someone as young as he is and find that he's such a complete grasp of the modern bass, melodically independent and non-chordal. Avec mon accent superbe, vous avez tout compris, je vais traduire quand même. Il est rare de rencontrer chez quelqu'un d'aussi jeune une maîtrise si complète de la basse moderne, mélodiquement indépendante et non-tonale. Et on écoute justement Face of the Bass par Ornette Coleman, Don Cherry, Charlie Higdon et Billy Higgins.

0: Face of the Bass par Ornette Coleman, Don Cherry, Charlie Haden et Billy Higgins. C'est à cette époque, autour de cette formation baroque, dite du double quartet, que Haden participe à l'enregistrement d'un album jalon au point d'avoir marqué d'un nom le jazz de cette époque. Free Jazz, a collective improvisation. Une distribution définitive pour un enregistrement à dispositif, puisque chaque quartet est enregistré sur un des deux canaux mono, dans le contexte expérimental de la généralisation de la stéréo. Haden partage le canal de droite avec Ed Blackwell, Freddie Hubbard et Eric Dolphy. Sur le canal de gauche, son homologue et ancien roommate Scott LaFaro tient la basse de notre quartet avec Billy Higgins, Don Cherry et Coleman lui-même. Mais nous avons déjà écouté la semaine dernière ce free jazz.
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0: Voilà, c'était un petit peu de free jazz. Le quartet qui succède à l'expérience rencontre un succès foudroyant, alors que dans ce milieu et à cette époque, l'usage de drogue se répand. À l'exception de Coleman lui-même, tous les membres du groupe sont en lutte avec des problèmes de drogue, ce qui finit par poser des problèmes de fiabilité face aux engagements professionnels. Jusqu'à sa déliquescence complète en 1961, année de la mort accidentelle de Scott LaFaro, et en 1962. Sous la pression de Coleman, entre autres, Charlie Haden suit plusieurs cures de désintoxication avant d'être contraint de se retirer presque totalement de la scène pendant quelques années. Parvenant à réchapper à son addiction, ce n'est qu'en 1968 qu'il retrouve Ornette Coleman et se produit avec lui au festival de Monterrey et dans divers clubs en Europe, notamment au sein d'un groupe contre portant deux contrebasses, l'autre étant tenu par David Itzenzon. Après être venu à bout de son addiction à l'héroïne, Haden s'établit à New York en 1966. Entre-temps, les partis pris esthétiques avaient radicalement changé dans la métropole du jazz. Le free jazz est la musique du jour et, outre un nombre important de jeunes musiciens comme Archie Shepp et Albert Ayler, beaucoup de musiciens confirmés se reconnaissent dans ce genre. À cette époque, Haden participe à la plupart des rencontres et des enregistrements du collectif d'avant-garde fondé par Bill Dixon, le Jazz Composer Orchestra. Dans le contexte de l'évolution du jazz mainstream, puis plus ancien vers l'avant-garde, le saxophoniste ténor John Coltrane occupe une place particulière de passeur. Le contrebassiste Coltrane, Jimmy Carrison, avait développé un style qui présente beaucoup de points de ressemblance avec celui de Haden. Coltrane meurt à l'été 67, Haden n'ayant eu que peu d'occasions de jouer avec lui. Cependant, la veuve de Trim, la pianiste et harpiste Alice Coltrane, charge Haden d'ajouter quelques parties de contrebasse sur les enregistrements tardifs de son mari en réenregistrement. Les titres comme « Peace of Earth » témoignent du caractère de recherche spirituelle de la dernière phase créative de l'œuvre de Coltrane qui influencera Haden comme tant de musiciens de cette génération. Dans les mois qui suivent la mort de Coltrane, un vent de rébellion souffle sur la sous-culture de l'avant-garde new-yorkais. Les prises de position politiques et les exigences de changement social font leur entrée dans le travail musical des jeunes artistes. Il y a une solidarité avec les mouvements des droits civiques très à gauche. On critique la politique extérieure du gouvernement américain, particulièrement au Vietnam et en Amérique latine. Le Liberation Music Orchestra, créé par Haden et la pianiste Carla Bley, en 1969, existe encore de nos jours et formule avec des équipes variables et des directions stylistiques diverses des protestations musicales dirigées contre certaines injustices sociales aux États-Unis. En 1971, Haden interprète le titre « Song for Che », extrait du premier album de la formation, alors qu'il est en déplacement au Portugal. Au cours de l'introduction du morceau, il dédie aux opposants du régime totalitaire de Marcelo Caetano. Il sera ensuite arrêté et interrogé par la police secrète DGS. Alors on va écouter ce Song for Che par le Liberation Music Orchestra. Vous reconnaîtrez certains passages du thème.

0: Song for the Che, par le Libération Musique Orchestra. Un petit poulet pour nous ramener un petit peu dans la musique tonale.
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0: Mais Aden ne se préoccupe pas seulement des grands thèmes politiques de l'époque. Il se fait également l'avocat des droits des animaux. En 1979, il enregistre « Song for the Whales », une composition de sa fille Petra. Il met également sur pied un projet pour la recherche du traitement de l'hyperacousie, étant personnellement touché par le problème. Et nous écoutons « Song for the Whales », chanson pour les baleines, par le Libération Musique Orchestra. Vous apprécierez les sons qu'il tire de sa contrebasse. 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
1: Song for the Whales, donc par le Libération Music Orchestra.
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1: Ne vous inquiétez pas, on reviendra à de la musique plus écoutable la semaine prochaine. Mais on ne pouvait pas faire l'impasse sur Charlie Haden quand même. En 1972, il collabore à la musique du film Le Dernier Tango à Paris, composé par Gatto Barbieri. Entre 1975 et 1976, Haben enregistre une série de duos avec ses interlocuteurs favoris tels que Alice Coltrane, Keith Jarrett, Ornette Coleman, Archie Shepp ou encore Paul Motion. À partir de la fin des années 70, Haden enregistre régulièrement pour le label musicois ECM du producteur Manfred Escher, qui est également contrebassiste. En particulier, ECM produit deux albums issus de la collaboration entre Haden, le saxophoniste norvégien Jan Garbarek et le guitariste brésilien Egberto Gismonti. Les albums s'appellent Magico et Folk Song. The Ballad of the Fallen du Libération Music Orchestra, ainsi que deux disques de Pat Metheny où Charlie Haden est accompagnateur. The Precious Jewel par Pat Metheny et Charlie Haden sur le disque Beyond the Missouri Sky 1997 que nous écoutons.

0: The Precious Jewel, par Pat Metheny et Charlie Aden. En 1979, Aden quitte New York pour revenir à Los Angeles, où il rencontre sa deuxième femme, Ruth Cameron, à qui il dédie de nombreuses compositions, notamment First Song, qu'il interprète encore régulièrement. Aden désigne la ville de Los Angeles comme source d'inspiration, qu'il voit essentiellement comme la Angel City de sa jeunesse, telle que dépeinte et souvent transfigurée dans les romans de Raymond Chandler. Les années 1980 étendent finalement sa réputation de Aden bien au-delà du domaine du jazz d'avant-garde et il participe à des projets avec des musiciens comme Michael Brecker, John Scofield, Chet Baker ou encore Dino Saluzzi. Le Festival international de jazz de Montréal l'honore en 1989 de manière particulière. Il se produit chaque soir du festival avec une formation différente et avec ses partenaires musicaux de cette semaine figurent beaucoup d'anciens compagnons de route. Les concerts sont tous enregistrés et disponibles sous les titres The Montreal Tape chez Verve Records et In Montreal chez ECM. Il décède le 11 juillet 2014. Alors, vous inquiétez pas, la semaine prochaine, on aura un contrebassiste, toujours des contrebassistes, mais un contrebassiste qui m'est plus agréable. Pour moi, c'est le meilleur des contrebassistes, c'est NHOP, Niels Henning Ørsted Pedersen. On retombera dans du classique. Et je vous souhaite une bonne semaine et beaucoup de repos après ce jazz un peu trop moderne.
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1: 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Aujourd'hui, souffrance des adolescents et troubles alimentaires, le docteur Stéphanie Montavon du CHRU de Brest.
2: L'adolescence est une période cruciale en ce qui concerne le développement et la consolidation de l'estime de soi. En effet, c'est à ce moment de la vie que chaque individu doit absolument trouver son identité. La prise de risque de se séparer de ses parents et de se retrouver après les modifications corporelles inhérentes à cet âge. L'adolescence est de ce fait une période difficile, car chacun y a pour tâche de définir sa propre identité et de l'intérioriser pour la rendre permanente. L'adolescent doit d'abord apprendre à se connaître, ses qualités, ses forces, ses difficultés, ses vulnérabilités, avant de se reconnaître. C'est ce que l'on appelle l'estime de soi. C'est important d'intégrer à la fois ses forces et ses faiblesses, j'insiste largement là-dessus, parce que c'est ce qui fait défaut chez les adolescents et les jeunes adultes qui souffrent de troubles alimentaires. L'estime de soi s'appuie donc avant tout sur le sentiment de l'identité personnelle. Maintenant, après ces petits rappels de ce que c'est que l'adolescence et de savoir à quel public on s'adresse, je vais vous parler plus précisément des troubles des conduites alimentaires. Ce sont des troubles complexes, effectivement, où s'entremêlent beaucoup de notions, des facteurs individuels, souvent de vulnérabilité et notamment d'altération de l'estime de soi, des facteurs évidemment psychologiques, en lien avec l'individu ou alors en lien avec le groupe, des facteurs biologiques, puisque des pistes actuellement sont recherchées sur le plan génétique, sans avoir trouvé de gènes précis des troubles alimentaires, on a en fait des gènes qui sont identifiés comme étant à risque. Et des facteurs familiaux et culturels, environnementaux. Je vais vous parler plus précisément de l'anorexie mentale et de la boulimie, qu'on désigne en psychiatrie sous l'acronyme Troubles des conduites alimentaires, TCA. On n'englobe pas dans ces troubles tous les désordres alimentaires, et notamment l'obésité, qui ne fera pas partie du sujet d'aujourd'hui. Pourquoi regroupe-t-on ces troubles anorexie mentale et boulimie sur le même sujet? Puisque ce sont deux troubles, puisqu'on ne parle pas de pathologie, mais de troubles, qui sont très distincts sur le plan du comportement, mais ont en fait un tronc psychopathologique commun, c'est-à-dire des causes psychopathologiques communes. On ne trouve une prévalence, c'est-à-dire une survenue de ces troubles, assez importante dans les sociétés dites occidentalisées, c'est-à-dire avec un bon niveau socio-économique. Je crois que c'est à prendre en compte au niveau culturel et au niveau des richesses économiques, c'est-à-dire que ce sont des troubles qui surviennent dans des pays où on ne manque pas de nourriture. C'est tout l'enjeu psychodynamique et psychopathologique que l'enjeu alimentaire n'existe que si l'alimentaire ne manque pas. Ce ne sont pas des troubles que l'on trouve dans les pays qu'on dit en voie de développement. Un petit rappel sur l'évolution du concept. On a le sentiment qu'on en parle davantage et mieux maintenant et de façon assez récente. C'est un concept assez ancien, notamment pour l'anorexie mentale. Et ce qui est remarquable, c'est finalement la stéréotypie, c'est-à-dire le mimétisme et la similarité des descriptions cliniques que l'on trouve au fil du temps, au fil de l'évolution. Alors ça dénote évidemment, cette constance clinique dénote par rapport au polymorphisme des troubles de l'adolescence, puisqu'effectivement c'est très difficile souvent de faire une description très classique des troubles à l'adolescence. Là, ce sont des descriptions assez classiques, et au fil du temps, la description d'une anorexie, comme par exemple on en a retrouvé au XVIIe siècle, alors ça ne portait pas le nom d'anorexie mentale, puisque ce terme d'anorexie mentale est assez récent. Par contre, les descriptions cliniques sont anciennes, et c'est tout à fait similaire à celle d'aujourd'hui. Alors, en ce qui concerne par contre la boulimie, On voit bien que ce sont des troubles, on verra, en fonction de leur description clinique, puisque le poids des patients boulimiques reste le plus longtemps normal. On voit que ce sont des troubles qui restent souvent plus cachés. Et du coup, leur description, leur identification et leur venue aux soins ont été souvent plus tardives. Et donc, la description clinique est plus récente. Alors, des petits mots d'épidémiologie que je ferai en parallèle. D'abord, concernant l'anorexie, on observe deux pics particulièrement de survenue de ce trouble. Ce qu'on appelait avant les 12-14 ans et 17-19 ans. Classiquement, et ça a tendance à changer actuellement, c'était ce qu'on décrivait anorexie. On pouvait dire anorexie prépubère, anorexie pubère. Ça change un petit peu, les âges évoluent, puisque la puberté survient plus précocement maintenant actuellement. Hein, on a souvent les filles qui sont réglées vers 10-11 ans que vers 12-13 ans. Ça concerne 1 à 2% des adolescents entre 12 et 20 ans, soit près de 40 000 anorexiques en France. Et comme je vous disais tout à l'heure, le sexe ratio est très déséquilibré. On a 9 femmes pour un homme. Ce qui veut dire qu'il y a des anorexies masculines. On a une mortalité qui reste importante, qui n'est pas liée à des passages à l'acte suicidaire, comme ça a pu parfois être évoqué. On a souvent évoqué le terme d'anorexie comme un suicide à petit feu. On verra en termes de description et de cause que ça ne correspond pas tout à fait. Mais la mortalité reste importante dans le sens où la défaillance viscérale sur une dénutrition chronique peut entraîner effectivement le décès alors que la patiente ne veut pas mourir. Ça, c'est très important à entendre parce que on a parfois des cas cliniques de patientes hein, qui peuvent, heureusement, de moins en moins, mais qui peuvent avoir des désordres finalement physiques trahis par le corps qui est mis à rude épreuve alors que psychiquement, ce n'était pas un désir de mourir. Un peu d'épidémiologie sur la boulimie. On est sensiblement dans la même population, avec plus certainement de boulimiques. Par contre, les chiffres, vous voyez, de 2 à 5 %, ce n'est pas très précis, du fait que les patients boulimiques n'arrivent pas toutes aux soins, qu'on sous-estime certainement cette population, du fait de la honte que ce trouble procure, du fait que le poids des patients boulimiques reste la plupart du temps normal, ce qui fait qu'il n'est pas visible par l'extérieur. Ça représente 4 à 8% de la population féminine étudiante, notamment. Hein, on voit bien la population que ça touche. Le sexe ratio est le même, par contre. Hein, donc c'est toute la pertinence de rapprocher ces troubles. On voit bien que la psychopathologie est commune. Avec un âge de début légèrement plus tardif, et on n'a pas ces deux pics qu'on observe dans l'anorexie. Alors, moi, je voulais vous rappeler quelques rappels cliniques sur ce qu'on entend par anorexie et boulimie. Alors, classiquement, peut-être que vous avez déjà vu dans certains livres, dans des articles, ce qu'on appelle la triade symptomatique, c'est-à-dire les 3 A, un moyen mnémotechnique assez facile qui comprend A, le premier A pour anorexie, le deuxième A pour amaigrissement, le troisième pour aménorrhée. On va distinguer un peu. Alors, anorexie, moi j'aime bien, je fais toujours un petit peu de latin. L'anorexie, littéralement, ça veut dire perte d'appétit. Ce qui n'est pas exact au début des troubles, d'ailleurs. Puisque c'est une lutte contre l'appétit et un refus de s'alimenter, une restriction volontaire de l'alimentation. Donc au départ, l'appétit est conservé, mais on vient lutter contre cet appétit et chercher une force dans cette lutte contre l'appétit. Par contre, physiologiquement, il y a une adaptation du corps qui fait qu'effectivement, au bout de quelques temps, il y a véritablement une perte d'appétit. On a souvent un tri des aliments, un évitement, des tris que les familles nous racontent très bien, hein, des petites manies alimentaires, avec soit couper les aliments en petits morceaux, trier les aliments gras, non gras, les sauces, etc. Avec diverses façons de faire selon les patients. L'amaigrissement qui est souvent

0: pubère et une anorexie pubère. Et l'anorexie, c'est l'aménorrhée primaire, c'est-à-dire quand ça vient retarder l'apparition des premières règles, et l'aménorrhée secondaire, qui vient quand les cycles menstruels sont déjà présents et que les cycles s'arrêtent à ce moment-là. Alors, ce n'est pas lésionnel, c'est-à-dire que ce n'est pas définitif, c'est vraiment là encore une adaptation du corps à cette dénutrition. Le corps n'est plus en état d'assurer ce rôle reproducteur. Donc il y a une pause des cycles qui peuvent reprendre à l'issue de la renutrition. Parce qu'on pose souvent la question de la fertilité ultérieure. Fertilité ultérieure dépend moins de la durée de l'aménorrhée que de la possibilité de reprendre du poids. On se contentait, enfin, il y a quand même des troubles endocriniens qui sont plus diffus que la simple perte des règles, notamment quand on parle de l'anorexie masculine, parce que l'aménorrhée c'est quand même plutôt féminin, enfin complètement féminin d'ailleurs. Et donc, quand on parle, c'est vrai que ça concerne 9 filles sur 10, donc on parlait souvent, se contentait de ce seul critère qui a tendance à peu à s'élargir. On parle maintenant de troubles endocriniens, mais c'est vrai que ça enlève le troisième A, c'est moins rigolo. On a donc aménorrhée chez la femme qui reste toujours, et perte d'intérêt sexuel et impuissance chez l'homme. Donc on voit bien qu'il y a des troubles endocriniens aussi chez l'homme. Alors quand ça survient en pré-pubère, c'est-à-dire avant les signes de puberté, on peut avoir associé également des troubles de la croissance. On a actuellement une patiente hospitalisée de 19 ans qui fait 1m47 parce qu'elle a une anorexie qui dure depuis quelques temps, et il n'est pas sûr qu'elle puisse regrandir, puisque voilà. Alors, il y a des signes somatiques qui sont associés, c'est-à-dire des signes physiques. Évidemment, l'extrême maigreur qui alerte en général, et ce qui va amener plus facilement les patientes anorexiques aux soins que les patientes boulimiques. Ce qu'on appelle les fanaires, c'est-à-dire fanaires ongles et cheveux, qui sont plus cassants, voire des pertes de cheveux assez conséquentes. Alors là, pareil, il y a des disparités en fonction des patients. Ça n'a rien à voir avec la sévérité de la dénutrition. Il y a des dénutritions et des amaigrissements qui vont être très bien tolérés en termes physiques et d'autres très mal. Et ça, c'est patient dépendant. La réapparition de ce petit duvet archaïque qui est parfois présent chez les nouveau-nés, avec ce petit duvet qui peut faire peur parfois à la naissance. On trouve que le bébé est un petit peu trop poilu. On se dit, tiens, qu'est-ce qui se passe? C'est ce qu'on appelle un duvet archaïque. Ça nous rappelle que nous sommes tous des animaux, que nous avons perdu au fil des évolutions notre pilosité. Eh bien, chez l'anorexique, de manière adaptative et alors de manière aussi remarquable, parce que nous avons perdu notre pilosité au fil des évolutions, et là, en quelques mois, parfois, cette pilosité revient en lien avec la lutte contre le froid, donc dans cette optique-là. Alors, sur des zones non pileuses, on va dire, d'habitude, c'est-à-dire sur le haut des bras, sur le torse, sur le dos, le ventre. Voilà. Avec un teint évidemment très pâle, et puis avec des extrémités froides, cyanosées, souvent les doigts assez bleutés, ce que j'appelle le signe de la poignée de main, c'est-à-dire avec des, souvent en plus accentué par le fait que la tenue vestimentaire n'est pas toujours adéquate, puisque à partir du moment où la dénutrition entraîne une perte de la graisse sous-cutanée, elle entraîne aussi une moins bonne défense contre les variations de température. Et donc, il va falloir ajuster la tenue vestimentaire en fonction. J'ai tendance à dire, pour bien expliquer ce que ça veut dire, qu'une patiente dénutrie, elle se défend aussi mal qu'une maison mal isolée face aux variations climatiques. Donc, il faut qu'elle se couvre beaucoup quand il fait froid, et elle supporte aussi mal les températures chaudes.
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0: Il y a des caractéristiques associées, ce n'est pas seulement clinique. La besoin de maîtrise du corps, alors on entend souvent anorexie, maîtrise. Cette maîtrise se voit à plusieurs niveaux. Au niveau de la perception de la réalité de son corps, c'est important, le contrôle du corps vient jusqu'à déformer la réalité du corps, le désintérêt pour la sexualité et le plaisir global en général, une hyperactivité motrice aussi, mais qui n'est pas seulement... l'hyperactivité motrice, c'est éventuellement l'activité purement sportive, monter, descendre les escaliers plusieurs fois par jour, etc. Mais ça peut aussi aller jusqu'à la privation de sommeil volontaire.

0: alimentaires dont elles ne se plaignent pas, puisque on va demander est-ce que vous avez des troubles du sommeil, on va nous dire non. Et quelle heure vous couchez? 23h, minuit. À quelle heure vous levez? 5h. Qu'est-ce qui se passe? Je fais sonner mon réveil, comme ça je peux faire plein de, enfin, des choses. Donc ça, il faut le chercher parce que c'est pas une plainte. Et une tendance parfois à l'exposition au froid aussi, et bon, je rejoins un petit peu ce que je venais de dire juste avant, c'est-à-dire cette tendance à se couvrir, alors, insuffisamment. Parfois c'est involontaire, parfois c'est aussi d'un mécanisme un petit peu de lutte et de maîtrise. Alors, cette maîtrise, on la retrouve aussi sur d'autres domaines, comme toute. On parlait du corps, mais on parle aussi de tout ce qui est activité psychique, pardon, avec une tendance à se priver, et on parle de syndrome restrictif, se priver de tout, de tout ce qui est loisir, hein, et d'hyper-investir le travail. C'est-à-dire, on a souvent évoquer la réussite peut-être à l'école ou pendant les études des patients anorexiques, en évoquant peut-être le fait qu'elles aient un QI plus élevé. On s'est demandé si d'ailleurs le QI n'était pas un facteur de risque, on va dire. En fait, on en est revenu parce qu'on a, sur une étude de population, entre une population de patients anorexie, une population générale, on n'a pas vu de disparité, on n'a pas de choses particulières qui se détachent, sauf que c'est l'investissement intellectuel qui est beaucoup plus accru du fait de la privation de tout le reste. C'est-à-dire, on voit, c'est ça, il faut être vigilant. Je pense que ça, c'est le quotidien, et c'est-à-dire que c'est avant l'arrivée aux soins. C'est-à-dire un adolescent qui va progressivement se désinvestir de tout ce qui est loisir, se désinvestir du relationnel et investir de manière excessive, on va dire, parce que l'école ou les études. Et ça, ça peut parfois être insidieux, c'est-à-dire ça ne va pas attirer l'attention, ce n'est pas bruyant, c'est-à-dire ce n'est pas des troubles du comportement, ce n'est pas je fais la brinque, je sors, je fume, je bois, etc. Ça peut entraîner moins de plaintes, c'est moins bruyant. On parlait de ça, c'est-à-dire que les troubles moins bruyants alertent moins, sauf que ça, c'est des signes qui doivent alerter. Un adolescent qui progressivement va se priver de ses pairs, c'est toujours inquiétant. On parle donc de syndrome restrictif parce que certes, il y a la restriction alimentaire, l'amaigrissement. On ne peut pas confondre l'anorexie à un simple amaigrissement. Hein, on a vraiment tout qui est restreint. Restriction des intérêts, restriction des loisirs, des affects aussi. C'est-à-dire, on peut avoir un comportement assez mécanisé. J'ai tendance, moi, souvent à employer le terme de robotisé, puisqu'il y a une tendance à lutter contre les émotions. Les émotions sont angoissantes, donc on s'en protège, et du coup, on ne les exprime plus parce qu'on finit par ne plus les identifier. Donc tout ça entraîne effectivement une restriction des contacts sociaux, parce qu'à partir du moment où on n'en a plus d'intérêt, on n'a plus d'intérêt ni pour les loisirs, ni pour les autres. Alors, on a aussi une altération, dysnosognosie. Alors ça, c'est un mot assez compliqué, ça c'est du grec pour le coup. Mais c'est une altération de la connaissance de son trouble. Normalement, on doit savoir qu'on a une pathologie. Ça aide pour le soin. Quand on reconnaît que l'on a un trouble, ça va nous permettre d'accéder aux soins. Chez les patientes, alors pas toutes, hein, et c'est pour ça que moi j'aime bien dire que ça, ce sont des signes cliniques qu'on peut trouver de façon régulière, mais qui ne sont pas systématiquement présentes à 100% chez toutes les patientes. On a une altération de la conscience des troubles. Je préfère dire altération qu'un déni total, parce que c'est jamais aussi simple qu'un déni total. En tout cas, on va pouvoir reconnaître qu'on est en difficulté, mais dire « mais non, là, c'est pas un souci ». En tout cas, il y a une altération de la gravité. Il y a parfois aussi une méconnaissance, et je crois que ces manifestations comme aujourd'hui sont là pour justement faire de l'information. Voilà. Et donc, évidemment, on est sur le sous-jacent, sur un trouble de l'estime de soi. C'est-à-dire qu'on va creuser, on va en reparler tout à l'heure, mais on revient à ce que j'ai décrit tout à l'heure, le sous-bassement de ces troubles, le terrain de vulnérabilité, ça va être ces troubles de l'estime de soi. Et la réponse trouvée dans le comportement. Alors, on a une difficulté relationnelle et dans la gestion des conflits. C'est-à-dire aussi, qu'est-ce que ça veut dire ? Ça veut dire qu'à partir du moment où on va être en difficulté avec les émotions, avec les autres, on va aussi avoir tendance à éviter toute forme de conflit. Ce qui fait que ça ne résout rien, ça masque, mais ça ne résout rien. Alors, quelques formes cliniques quand même pour savoir. Alors, l'anorexie que je viens de décrire de façon très précise, c'est l'anorexie restrictive, mais il y a aussi une anorexie avec des épisodes boulimiques. C'est-à-dire avec des périodes d'anorexie, un amaigrissement qui persiste, mais entrecoupé parfois de crises boulimiques qui sont similaires à la clinique de la boulimie que je vais décrire tout à l'heure. L'anorexie prépubertaire dont on a parlé et l'anorexie masculine qui existe. Hein, même si on en voit peu par rapport, on en voit 9 fois moins, mais elle existe. Alors, un petit mot sur la clinique de la boulimie. Alors, il y a un terme qui revient quand je vous parlais de stéréotypie clinique, c'est-à-dire il y a un terme qui revient assez fréquemment dans le discours des patientes, c'est la crise ou un néologisme. Et moi, ça m'avait marqué parce qu'elles utilisent souvent un terme, souvent qu'elles conjuguent, c'est-à-dire autant la crise existe, mais elles emploient le terme de crisée, qui n'est pas dans le dictionnaire, mais j'ai entendu plusieurs patientes employer ce terme, à tel point que ça devient un mot spécifique. C'est l'absorption. Alors, qu'est-ce que c'est qu'une crise ? C'est l'absorption de quantités importantes de nourriture, de manière assez rapide, compulsive, sans plaisir, et ce n'est pas du tout lié à une sensation de faim, très rapidement, et c'est surtout des crises qui sont suivies de sentiments de honte, de tristesse et de culpabilité. Alors, ces crises peuvent survenir de façon, enfin cette période boulimique pardon, peut survenir de prime abord ou faire suite à une anorexie mentale puisque on peut avoir des patientes qui développent une anorexie qui peuvent ensuite avoir des troubles boulimiques. À ce moment-là, on bascule dans une pathologie. C'est très rare d'avoir l'inverse. Il y a des stratégies de contrôle de poids avec des vomissements la plupart du temps et des prises de laxatifs. Alors, la stratégie la plus fréquente, c'est quand même les vomissements. Là encore, la préoccupation corporelle est importante et c'est ce qui sous-tend les comportements, les stratégies de contrôle de poids. Par contre, ces patients ont souvent un poids normal. C'est pour ça que ça peut rester caché plus longtemps, puisque ça ne va pas alerter l'entourage. Les vomissements sont également cachés. Et j'ai eu des familles qui m'ont dit qu'ils avaient découvert la boulimie de leur enfant en trouvant des sachets de vomi dans la chambre. Enfin voilà, ça peut. C'était caché. C'est difficile de communiquer là-dessus.
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0: Alors, par contre, c'est vrai que ça vient parfois moins inquiéter. L'aspect physique, on va dire, de la patiente boulimique va parfois moins inquiéter, à tort, parce que la répétition des vomissements peut entraîner des troubles métaboliques beaucoup plus sévères qu'une dénutrition équilibrée chez la patiente anorexique. On va avoir des bilans biologiques beaucoup plus stables chez les patientes anorexiques, alors qu'elles sont dénutries, que le poids interpelle, enfin que la maigreur va interpeller plus rapidement. D'ailleurs, parfois, on nous montre le bilan est normal, j'ai rien, c'est pas tout à fait exact. Par contre, chez la patiente boulimique, eh bien, les vomissements répétés vont entraîner une perte d'un ion qu'on appelle le potassium, et ce potassium est très impliqué dans la régulation, dans le trouble du rythme, enfin dans le rythme cardiaque. Et si ce potassium est en baisse, eh bien, il peut entraîner des troubles du rythme cardiaque jusqu'à l'arrêt cardiaque. Et c'est pas symptomatique, autant quand on est en hypoglycémie, quand on va manquer de sucre, on va se sentir mal, même si on n'identifie pas tout de suite que ça peut être ça. En tout cas, on a un symptôme, on se sent pas bien. Quand on est avec des pertes de potassium comme ça, eh bien, on va pas ressentir quelque chose. Et donc, il faut le surveiller par des prises de sang. Alors, ça se traite par des comprimés, etc. Mais c'est important. Sur les dents également, on peut voir chez certaines patientes, alors plus ou moins rapidement, là on revient un petit peu comme les cheveux et les ongles tout à l'heure, tout le monde n'est pas égaux. Et sur les dents, on peut avoir des détériorations de l'émail du fait de l'acidité en lien avec des vomissements répétés. Alors, là aussi, on a quelques caractéristiques communes. Une image négative d'elle-même, une tendance plus à l'impulsivité par rapport à des patientes anorexiques qui vont être beaucoup moins angoissées, beaucoup plus contenues. Donc, où on peut retrouver parfois des passages, à ce qu'on appelle des passages à l'acte éventuellement suicidaire, mais aussi des vols dans les magasins, des vols pour faire les crises. Moi, j'ai eu quelques patients comme ça qui se sont fait prendre à voler dans les magasins avec, je vous laisse imaginer, le sentiment de honte, parce qu'elles étaient prises comme, main dans le sac, on va dire, et voir des vols dans les poubelles pour pouvoir faire la crise, parce que économiquement, chez des sujets jeunes, adolescents et étudiants, ça a un coût économique. Et c'est des populations qui ont peu de ressources globalement. Comme c'est honteux, on ne demande pas l'argent de poche en plus pour ces troubles. Et donc, on arrive à des comportements de vol pour pouvoir faire les crises. Donc ça, c'est important à savoir aussi. C'est vrai que ce n'est pas des choses qu'on peut décrire facilement. Une tendance aussi, autant la patiente anorexie va avoir une tendance à garder toutes ses émotions pour elle, voire à ne pas les identifier, comme je vous disais tout à l'heure. Autant chez la patiente boulimique, il va y avoir beaucoup plus d'affect et précis, donc plus de souffrance sur le moment, donc avec une forme de... Alors, qui n'est pas forcément une dépression, c'est pour ça que j'ai mis des termes de dépressivité. Alors, effectivement, avec un diagnostic beaucoup plus tardif, et des patientes qu'on ne voit pas, d'ailleurs, parce qu'elles ne vont pas forcément venir aux soins, c'est dommage, et c'est un peu l'intérêt, de ce type de manifestation pour informer l'importance de venir aux soins par rapport à ces troubles. Voilà, alors, une relation à l'autre. Alors, autant on peut dire que l'anorexie va se couper progressivement de ses pairs, pas tout à fait exact chez la boulimie, donc c'est vrai que le comportement va moins alerter. Voilà, mais quand même, on va des choses peut-être moins spécifiques, une grande difficulté à supporter la solitude, impulsivité, voilà. Maintenant que j'ai un peu redéfini ces troubles dans leur distinction clinique, je voulais m'attarder un petit peu sur les éléments de compréhension, notamment pourquoi on les réunit sur le socle commun. Alors il y a déjà ce terrain de vulnérabilité, avec l'implication des facteurs socioculturels et biologiques, donc le poids de la société, le poids dans la société dans laquelle on vit. Je parlais tout à l'heure d'une société économiquement riche qui ne manque pas d'alimentation. Des facteurs biologiques également, qui sont encore mal identifiés, notamment, il y a une vulnérabilité aussi particulière de la personnalité, ça sur le plan psychique, avec ce qu'on pourrait décrire, et là je rejoins un petit peu ce que je vous ai dit en préambule sur l'estime de soi, cette difficulté, ce blocage dans le développement psycho-affectif. L'estime de soi, ça s'acquiert au cours du développement. C'est le sujet qui doit s'aimer suffisamment. Ça n'a rien à voir avec la confiance en soi. La confiance en soi, on l'acquiert au fil du temps. Il y a des gens qui sont plus confiants que d'autres, mais ça s'acquiert. L'estime de soi, c'est quand même s'aimer suffisamment pour interagir avec l'autre. Et quand ça fait partie du développement au même titre qu'un enfant qui va apprendre à marcher. Si vous voulez, on va l'attendre. Et bien, cette estime de soi, cette acquisition de l'estime de soi, c'est le même principe du développement psycho-affectif. Alors, c'est vrai que c'est beaucoup moins facile à noter. Et on voit que cette vulnérabilité, c'est ce blocage dans le développement psycho-affectif. On a le développement moteur, on marche à tel âge, on s'assoit, etc. On va développement intellectuel, ça c'est l'école qui va nous dire à peu près, ils suivent, ils ne suivent pas, en tout cas à partir de... Et on peut voir chez ces patientes, après coup, il n'y a pas de souci à ce niveau-là. Il n'y a pas de problème sur le plan du développement moteur, pas de problème sur le plan du développement intellectuel. Mais il y a tout ce que développement, ce qu'on appelle psycho-affectif, qui fait la gestion des émotions, la gestion du soi, c'est-à-dire de comment on fait face à l'autre, la gestion des émotions. Tout ça, ça fait partie du développement psycho-affectif et ça fait partie de l'acquisition de l'estime de soi. Eh bien, dans ces troubles, dans ce qu'on peut retrouver de sous-jacent avant l'apparition de ces troubles alimentaires, ce trouble du comportement, c'est ce blocage dans le développement psycho-affectif. On va retrouver finalement des patientes qui vont avoir peut-être sur le plan du développement psycho-affectif un âge, si on peut qualifier pour vous expliquer, 12-13 ans, alors que sur la CHIVIL, on a 19 ans. Donc comme il y a un retard. Alors c'est tout ce retard, c'est tout l'enjeu des soins ensuite, ça va de retrouver, de rattraper ce retard. Et on voit bien à quel moment l'angoisse que ça peut provoquer, de se retrouver avec une attente de la société, et là c'est le rôle de la société, une attente de la société autour de quelqu'un de 19 ans, et quand on sent que psychiquement ou affectivement on a 12-13, on a un décalage énorme qui est extrêmement angoissant. Hein, donc c'est ça ce qui va sous-tendre l'apparition de ces troubles. Alors bien sûr, on a aussi l'environnement, c'est-à-dire l'entourage familial. On va essayer aussi de voir comment se place la communication dans les familles, aussi l'expression comment circulent les émotions, et ce que j'appelle la hiérarchisation des liens, c'est-à-dire si la structuration des familles permet d'avoir sur plusieurs niveaux la structuration, les parents, les enfants. Ça, c'est important aussi dans l'acquisition de l'estime de soi. Et impliqué fortement avec le processus d'adolescence, puisqu'on a une confrontation difficile, voire impossible, au processus alors qu'on appelle de séparation-individuation. Qu'est-ce que c'est que ce truc-là? C'est dans le développement, toujours pareil, sur le développement psycho-affectif. On doit, dans un moment, dans le processus de cette maturation, sur cette échelle, on doit, pour passer de l'âge de l'enfance à l'âge adulte, on doit passer par une phase déjà d'identification, c'est-à-dire on s'identifie souvent aux parents du même sexe. On est une fille, on va plus prendre des repères chez sa mère. On est un garçon, on va prendre plus des repères chez son père à un moment donné de son évolution. Mais après, au fur et à mesure de l'estime de soi, on va aussi s'individuer, c'est-à-dire devenir un individu à part entière. On ne reproduit pas le clone de ses parents. Ça, c'est très important. Donc, c'est ça, ce que ça veut dire séparation-individuation, c'est qu'on s'identifie dans un premier temps, on prend suffisamment de repères. Mais ensuite, on doit être capable de s'en séparer, de prendre de la distance pour devenir un individu à part entière. Hein ? Eh bien, c'est ce processus-là qui est un petit peu en panne, ou en retard, ou en difficulté. Et c'est bien pour ça que, d'ailleurs, les troubles alimentaires qui surviennent sur ce terrain-là apparaissent dans ces âges-là. Puisque c'est à ces âges, à l'adolescence, que se joue ce processus de séparation-individuation. Les conflits, bien sûr, on a un petit peu parlé tout à l'heure déjà. À partir du moment où on a du mal, on ne va pas avoir besoin de se séparer, eh bien, on ne va pas avoir besoin du conflit. Donc, on va souvent retrouver une absence de conflit. Alors, c'est pareil, c'est pas bruyant, parce qu'une absence de conflit, ça n'interpelle pas forcément. On va dire que c'est plus facile. Ça aussi, c'est un petit peu comme l'absence de crise d'adolescence. La crise d'adolescence, c'est quoi? C'est tout ce qu'on vient de dire, en fait. C'est ce processus qui permet de dire « J'ai eu des repères, mais maintenant, je suis quelqu'un aussi. » Alors, la crise d'adolescence, elle fait plus ou moins de bruit en fonction de la revendication d'autonomie de l'adolescent et de la capacité aussi à prendre de la distance pour les parents. Donc c'est forcément environnemental également. Mais on voit bien la question que vient. Donc l'absence de crise d'adolescence, c'est aussi quelque chose qui doit interpeller, mais qui n'interpelle pas souvent parce que ça ne fait pas de bruit. En termes, si on doit résumer la psychopathologie, le survenu des troubles, c'est-à-dire qu'est-ce qui sous-tend la survenue de ces troubles du comportement dont on a décrit la clinique tout à l'heure, c'est à la fois la vulnérabilité individuelle, qu'on peut décliner sur la grande insécurité intérieure, la fragilité, l'altération de l'estime de soi, c'est un petit peu tout synonyme, enfin c'est pour bien avoir la notion, les difficultés à identifier ses émotions propres, en lien avec ce blocage psycho-affectif, qui va entraîner, qu'est-ce que ça entraîne effectivement tout ça? Pas quelque chose de très spécifique, une tendance à être plus dépendant, alors le plus dépendant c'est pas très spécifique, mais plus dépendant à son entourage proche, qui va forcément s'adapter, en général ça s'adapte, on va avoir besoin, donc avec finalement un besoin de réassurance qui va persévérer. Besoin de réassurance de l'enfant, c'est assez dans nos sociétés où on s'occupe de nos enfants de façon, on ne va pas les laisser comme ça à l'abandon. Donc on n'a pas cette phase d'adolescence qui revendique un petit peu « lâche-moi, c'est ça l'adolescent, un peu, c'est un peu d'air, quoi. Eh bien là, il n'y aura pas ce besoin-là. Alors, bah, finalement, ça ne va pas être non plus quelque chose de forcément d'être une... Enfin, ce n'est pas forcément une plainte de la part des proches, c'est ça que je veux dire. Mais, progressivement, ça va quand même induire du décalage, parce que la société va impliquer quand même qu'à bah, un certain âge, on se détache un peu, c'est bizarre. Bah, voilà. Donc, il y a quand même le poids de la société. Par exemple, on va parler des facteurs déclenchants, mais la réussite, par exemple, au baccalauréat, ça peut être un facteur déclenchant de troubles alimentaires. Pourquoi ? Parce que ça va réactiver cette difficulté-là. Ça peut être très très bien, bah, super, t'as eu ton bac, tu peux partir. Induit par la famille, par les proches, tout ça, c'est génial. Sauf que c'est pas génial du tout. C'est pas identifié comme elle, mais c'est très angoissant, justement. Il va falloir que je me sépare, tout ça, je suis pas prêt. Hein ? Donc, c'est toute cette angoisse-là qui sous-tend la mise en place du comportement. Donc, ça va entraîner une espèce de panique. Alors, j'ai décrit ça par un vide d'identité, on ne sait pas trop qui on est, émotionnel, et en fait, c'est un décalage avec, finalement, entre ce qu'on ressent soi, mais on n'identifie pas forcément comme ça, et puis les attentes à la fois des proches et les attentes de la société. Hein, imaginez-vous avec, voilà, si on doit un petit peu concrétiser tout ça, l'âge civil, 17, 18 ans, l'âge affectif, 12, 13. Donc on n'est pas, voilà, l'âge intellectuel, ça suit. Donc on peut avoir son bac finalement avec une affectivité, voilà, qui est plus... je prends cet exemple-là parce que peut-être que c'est un peu parlant, mais c'est ça qui va entraîner ce moment d'angoisse qui n'est pas forcément ressenti comme ça. C'est-à-dire que tout ce que je vous décris, on reconstruit cette histoire-là après coup. Alors, comment apparaissent les troubles alimentaires ? Donc, toute la clinique que je viens de vous décrire en premier lieu, on peut se retrouver face à une situation sur ce terrain de difficultés émotionnelles, de gestion de l'émotion et de ce décalage affectif, on peut, face à une situation stressante ou vécue comme menaçante. Alors, ce n'est pas forcément un traumatisme. On pourrait dire, ben voilà, il y a eu un traumatisme. Il n'y a pas plus de traumatisme, notamment d'abus sexuels, qu'on peut décrire des fois dans d'autres troubles pour les adolescents, notamment chez les patients qui ont des troubles, enfin des passages à l'acte suicidaire, pardon. Eh bien, on décrit souvent un peu plus de que dans la population générale de traumatismes ou d'abus sexuels. Dans la population de patients qui ont des troubles alimentaires, on n'en décrit pas plus que dans la population générale. Hein, ça ne veut pas dire qu'il n'y en a pas, pas plus que dans la population générale. Donc, ce sont les situations stressantes ou vécues comme menaçantes, c'est-à-dire des situations qui vont poser. Ça peut être justement le baccalauréat dont je viens de parler, qui n'est pas forcément quelque chose de négatif à la base, mais qui va être vécu comme une hospitalisation. Ça pourrait, alors c'est pas de chance. Pour vous dire un petit peu ce que c'est qu'un facteur déclenchant, moi j'avais une patiente qui m'avait dit « Moi j'ai des troubles anorexiques depuis une chute de vélo. » Ah, tiens, pourquoi la chute de vélo ? Parce que la chute de vélo avait induit un traumatisme du genou assez sévère, et que ce traumatisme du genou avait conduit à une hospitalisation. L'hospitalisation avait fait quoi ? Elle avait fait une séparation. Hein ? Et elle avait conduit une séparation qui avait été extrêmement mal vécue sur le plan affectif. Même rôle que, par exemple, les voyages scolaires. Hein, c'est pas rare, d'ailleurs, dans l'image, si on devait faire un petit peu dans la liste des facteurs déclenchants, le voyage scolaire, celui-là, il apparaît régulièrement. Qu'est-ce qu'ils ont fait à ma fille pendant ce voyage ? Est-ce qu'ils m'ont donné à manger ? Elle ne mange plus depuis. Donc, la séparation familiale, donc hospitalisation, voyage scolaire, la confrontation parfois, effectivement, à la problématique sexuelle, c'est-à-dire le petit copain qui arrive, mais je ne suis pas prête dans ma tête. Enfin, mais ce n'est pas ressenti comme ça. Les remarques, parfois, qu'on met en exergue, ou l'examen. Le facteur déclenchant, ça vient en fait révéler la fragilité de la patiente. Et c'est distinct des causes de la pathologie. Les causes, c'est ce décalage psycho-affectif. Comment les comprendre, ces troubles alimentaires ? Ce sont en fait des comportements adaptatifs, réactionnels, de défense face à l'extérieur, en lien avec la dépendance et la vulnérabilité. L'expression corporelle de cette défense. Pourquoi ce choix ? Et pourquoi les filles ? Chez la jeune fille, on peut se dire que finalement, il y a un besoin de reprendre le contrôle là où on a l'impression de ne plus avoir de contrôle. Et le besoin de retrouver un peu d'estime de soi passe dans nos sociétés, là encore, c'est pour ça que le poids de la société a importance, par la valorisation pour la fille, ça passe encore par quand même des critères un petit peu. Une fille, on va lui dire qu'il faut qu'elle soit belle. Ça reste un petit peu quand même des valeurs qui sont importantes. Et donc, le contrôle esthétique, les critères d'esthétique sont quand même des figures de valorisation. Donc, quand on se sent dévalorisé, quand on se sent pas sûr, on va aller contrôler quand même ce corps en espérant recueillir plus d'estime de chez les autres. Chez le garçon, alors cette psychopathologie, elle est mixte en fait. Hein. C'est le comportement en lui-même qui va être qui touche 9 filles sur 10, parce que chez le garçon, la valorisation narcissique va plus passer par le muscle. Il faut avoir plus de muscles, être plus fort, avec plus la notion, on va montrer que je suis fort, et on va plus trouver, quand il y a cette difficulté, cette souffrance chez le garçon, une tendance à peut-être à la bagarre, par exemple, pour montrer qu'on est fort, enfin, voilà, quelque chose. Ou alors des loisirs qui vont être tournés vers le muscle. Hein. Alors qu'ils ne vont pas forcément d'ailleurs arriver aux soins. Ils vont parfois trouver une réponse autre. Hein. Voilà. Et chez la fille, il y a quand même besoin de se valoriser narcissiquement par le corps. Alors, le comportement permet cette fonction thérapeutique, du coup, mise en place du comportement en fonction, ça redonne une force psychique. Donc, au moment où le trouble se met en place, eh bien, on a, au moment où tout le monde s'affole, finalement, pour la patiente elle-même, elle retrouve un peu de force. Donc, c'est tout le paradoxe. Au moment où tout le monde s'inquiète, où il y a le poids qui descend, etc., où tout le monde s'affole, eh bien, pour la patiente, elle trouve une force psychique de se contrôler. Alors c'est la patiente anorexique va se blinder totalement. Hein, c'est comment on se défend face à l'extérieur menaçant. On met un blindage, on coupe tout, c'est comme une forteresse. Il n'y a plus d'émotions négatives ni positives qui passent. C'est pour ça qu'il y a ce fonctionnement un peu mécanisé. Chez la patiente boulimique, on est sur une gestion de l'émotion ou de la détresse par à-coup. Qui est compensé par les crises. C'est pour ça qu'il y a un besoin de répéter. Donc on est dans des mécanismes de défense qui viennent essayer de pallier la même chose, le même trouble, la même détresse, mais avec des comportements différents.
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0: Juste un petit mot sur le traitement. Le traitement, bien sûr, va tendre à la fois à s'occuper des conséquences du trouble, bien sûr, puisque c'est celles qui vont amener aux soins. Conséquences, l'amaigrissement, les crises, etc., la dénutrition. Mais bien sûr, va s'occuper beaucoup des causes. Les causes, c'est effectivement, c'est cette difficulté à gérer les émotions, ce trouble, ce décalage sur le plan psycho-affectif, cette gestion des émotions qu'il va falloir réapprendre. Voilà. Alors, on s'appuie pour les soins sur des théories assez complémentaires, l'approche psychodynamique qui va permettre de prendre en compte toutes ces questions identitaires et de développement psychoaffectif, sur l'approche systémique, c'est-à-dire l'approche comme un système, en prenant en compte la famille comme un système pour prendre en compte toutes les relations, en se disant qu'en changeant un élément du système, il va falloir modifier tout l'ensemble du système, donc c'est important de travailler avec la famille. Et l'approche cognitivo-comportementale, parce qu'il faut qu'on s'occupe des pensées erronées de ces patients, de ces pensées qui vont faire dire que si je mange ça, je vais prendre 10 kilos, etc. Enfin, il y a toutes ces pensées hein, qui parasitent. Et on prend en charge un comportement, donc on a besoin aussi de faire face au comportement. Voilà, alors la durée du traitement, c'est un traitement manifeste, même si, par exemple, on a un trouble qui apparaît puisque notamment pour l'anorexie, on peut dater, on peut dire c'est depuis le voyage scolaire, etc. Même si ça fait que 2-3 mois, on a quand même sur une durée de traitement qui est de plusieurs années pour une résolution de ces troubles. L'importance, bien sûr, c'est la prise en charge précoce et spécialisée de proximité. Le traitement en ambulatoire, c'est-à-dire en consultation, est privilégié. Hein, on ne va pas sauter sur les patients pour hospitaliser tout le monde. On va s'appuyer aussi sur, effectivement, je vous ai parlé de la mise à distance du comportement, la médiation pour essayer de travailler sur les émotions, parce que ça c'est quelque chose d'assez important. Hein, on peut se, alors moi je travaille beaucoup avec la gestion d'un cahier, d'essayer de demander aux patients d'écrire leurs ressentis, parce que c'est tout neuf, hein, à partir du moment où c'est figé, etc. Se réapproprier son ressenti corporel, son ressenti émotionnel, etc. C'est pas simple. Hein. Donc on va s'appuyer pour redonner place à la parole, remettre des mots à la place du comportement. Voilà, sur les pensées erronées, on en a parlé. Prise en compte de la dynamique familiale, alors en fonction avec des entretiens famille, il faudrait aussi développer les thérapies qu'on appelle familiales qui manquent un petit peu sur la région. Alors, l'hospitalisation parfois est nécessaire, c'est pas systématisé, mais elle peut être nécessaire. Elle doit être proposée et elle doit surtout vécue comme finalement des soins intensifs. Moi, c'est comme ça un petit peu que je la décris. Ça peut être pour diverses raisons, en tout cas, soit une aggravation, soit une stagnation trop longtemps des troubles. On peut en parler. Pendant l'hospitalisation, on peut développer des soins qui sont un petit peu plus particuliers, plus intensifs également. On n'isole pas. Ça, c'est vrai qu'on a beaucoup parlé d'isolement à un moment donné pour l'anorexie mentale. Il n'y a plus d'isolement dans les services. Au contraire, puisque ça va à l'inverse d'un isolement parfois social qu'on décrit déjà. Ce qui est important, c'est de justement mettre en valeur les capacités relationnelles. Donc ça n'a pas de sens d'isoler. Par contre, on arrive à mettre en place un soin qui s'appelle la séparation familiale, qui ne peut se mettre en place évidemment que pendant une hospitalisation, ce qui va venir accentuer, qui va nous permettre de travailler sur la séparation psychique qui va lutter contre la dépendance. Alors, cette séparation psychique, elle est nécessaire, hein, c'est ce processus de séparation-individuation qui s'est mal fait, mais qui est en retard. On peut rattraper les choses, mais il va falloir s'y coller. Et parfois, le fait de séparer géographiquement, physiquement, va aider à percevoir un petit peu ce besoin de séparation. Alors, qu'est-ce que c'est que la séparation familiale ? C'est en fait couper les contacts directs pendant une hospitalisation avec les proches, pas dans le sens de quelque chose de punitif ou de répréhensible, ni pour la patiente, ni pour la famille, mais de dire comme ça, on va essayer de travailler sur les perceptions propres, sur cette capacité à pouvoir ressentir en l'absence, qu'est-ce que vous ressentez aujourd'hui, et c'est pas en regardant à droite, à gauche, vous allez trouver la réponse, qu'est-ce que vous allez pouvoir mobiliser. Hein, donc ça nous permet de travailler de cette manière-là. On contractualise les soins, que ce soit en ambulatoire ou en hospitalisation, parce que ça vient s'opposer à la maîtrise. Hein, dans cette maîtrise, il va falloir trouver un peu d'espace, sinon on n'en a pas. Le contrat vient justement essayer de trouver un espace maîtrisé. Hein, donc on va à la maîtrise complète, on va essayer de trouver un petit peu d'espace, et le contrat nous aide à ça. Jamais en urgence, hospitalisation doit toujours être bien expliquée, préparée. Alors ça, c'est les soins qu'on peut développer à l'hôpital, donc l'accompagnement évidemment nutritionnel, sous forme de repas thérapeutiques, des soins corporels qui vont permettre d'accentuer sur on parlait du ressenti émotionnel, mais le ressenti corporel, la recherche des sensations, des limites. Les soins se font en individuel ou en groupe, et le traitement médicamenteux reste symptomatique, anecdotique. Finalement, ce n'est pas une aide systématique. La prise en charge de la famille est importante, parce qu'elle fait. C'est important que la famille soit à la fois aidante et permette de comprendre le trouble pour mieux aider et pour ne pas pérenniser certains comportements. On a bien vu qu'effectivement, on travaille comme dans un système, que cette fragilité va induire une dépendance, et il va falloir travailler cette dépendance, et bien sûr avec la patiente, mais avec le comportement réactionnel que ça génère. On est sur une origine multifactorielle des troubles, on a vu. La prise en charge doit être individuelle, adaptée à chaque cas. Et ça, c'est important parce qu'effectivement, on a une stéréotypie clinique, c'est-à-dire on a effectivement un cas clinique d'anorexie qui ressemble à un autre cas clinique d'anorexie. Sur le plan clinique, c'est incroyable comme ça se ressemble. Par contre, l'histoire, elle est vraiment très individuelle. Donc, on ne va pas soigner seulement un trouble avec un protocole. Ça serait plus simple, d'ailleurs. Mais il n'y en a pas. Donc, à chaque patient, il y a son contrat, son avancée, sa façon de ressentir et d'avancer. C'est important de proposer des soins spécialisés. On voit à quel point de proximité... Et l'enjeu, c'est la précocité du traitement. Parce qu'il faut éviter à tout prix que ces troubles se chronicisent, voire s'aggravent. Voilà. Alors, je voulais laisser arrêter sur une note d'espoir en disant que même si c'est compliqué, long, la précocité de la prise en charge quand même permet beaucoup d'évolutions positives dans ces troubles.
2: Je m'appelle Claude Boeuf, je suis membre du conseil d'administration de l'association Solidarité Anorexie Boulimie Finistère. Et donc, je vais vous dire quelques mots sur notre association. Notre association a été créée il y a 12 ans par un papa, Bruno, dont la fille est tombée dans l'anorexie à l'âge de 20 ans. Donc il a cherché à comprendre ce qui se passait, à rencontrer d'autres parents, à rencontrer des malades. Et il a cherché en vain, il n'a pas trouvé de lieu de rencontre pour avoir ces informations. Et malheureusement, sa fille est décédée au bout de 2 ans de maladie. Bruno a décidé de créer le lieu de rencontre qu'il a tant manqué. Donc il a créé notre association Solidarité Anorexie Boulimie à Quimper. Ensuite, le bureau de Brest s'est développé. Et Bruno a créé des associations Solidarité Anorexie dans tous les départements bretons, puis dans les Pays de Loire, puis en Normandie. Donc il met toute sa énergie à essayer de développer ce soutien. Donc alors, notre association, quel est le but ? C'est d'accueillir, d'informer, de soutenir, d'accompagner les personnes qui souffrent de troubles alimentaires, anorexie, boulimie, ainsi que de soutenir aussi les familles, hein, les parents, les proches, les amis, hein, qui aussi sont en détresse. Donc je vais revenir un petit peu rapidement sur la maladie. On a vu le docteur Montavon expliquer un petit peu la maladie. Donc les malades, ils ont tendance à s'isoler sur eux-mêmes. Ils ressentent une grande perte d'estime de soi. Ils se considèrent souvent comme différents des autres, comme anormal. Elles ont une image déformée de leur corps et de leur capacité intellectuelle. Elles sont prisonnières de la maladie et pensent qu'elles ne peuvent pas guérir, souvent. Donc elles sont en grande souffrance psychique et physique. Elles ont honte d'elles-mêmes, de leur maladie, et souvent, elles n'osent pas consulter un médecin. Donc elles restent dans l'isolement, dans leur coin, vont voir le médecin, mais elles disent pas elles n'expliquent pas leurs troubles, etc. On rencontre beaucoup de gens comme ça. Alors de leur côté, les parents et l'entourage des malades, ils ne comprennent pas ce qui se passe. Ils se sentent impuissants, ils culpabilisent, et une tension donc progressive s'installe dans la famille, notamment au moment des repas. Ainsi, la famille va se replier sur elle-même, refuser les invitations qu'elles reçoivent, éviter ou ne plus inviter du tout de convives à la maison. Donc les parents et les proches sont aussi en grande détresse, en grande souffrance. Alors face à ces situations de souffrance et de détresse, l'association, nous proposons des rencontres mensuelles, anonymes, gratuites, à Brest et à Quimper, dont le but est de soutenir et d'accompagner les malades et leurs proches par l'écoute et le dialogue, l'aide et le soutien, l'information et la sensibilisation, l'orientation vers des professionnels de la santé ou des centres spécialisés. Alors je tiens à préciser que l'association n'est pas un lieu de soins médicaux, ni un lieu de jugement de la situation de chacun, ni un lieu de jugement des professionnels de la santé, ni un lieu de jugement des établissements de soins. Lors de nos rencontres, ensemble, nous nous retrouvons à égalité, dans le respect, librement, sans peur d'être jugés, dans l'anonymat. Ensemble, nous nous retrouvons pour parler, écouter, comprendre et accepter, pour agir face à la maladie qui nous épuise, pour communiquer et porter à connaissance notre souffrance, pour rompre notre isolement et nous connaître et aussi nous reconnaître, pour être utile et solidaire au lieu de rester seul, pour reprendre confiance en soi et construire ensemble demain, pour échanger nos vécus dans le respect et la dignité, et pour soutenir celles et ceux que nous aimons et qui sont dans la maladie. Lors de ces rencontres, les personnes qui sont malades, elles découvrent qu'elles ne sont pas seules à subir ces troubles. Il y a aussi les témoignages de personnes guéries, qui leur donnent confiance, espoir de guérison. Donc ensemble, nous nous retrouvons pour chercher le chemin de la guérison et d'une vie meilleure. Alors nous entretenons aussi 2 sites internet sur lesquels vous trouvez des témoignages et des vidéos, dont des vidéos d'ailleurs données par le docteur Montavon. Nous prêtons aussi gracieusement des livres aux participants à nos rencontres. Nous tenons aussi à préciser que nous sommes des bénévoles non professionnels de la santé. Notre richesse, c'est notre connaissance de la maladie, parce que nous avons été nous-mêmes malades, ou alors nous avons des proches qui ont été ou qui sont malades. Donc nous avons vécu avec la maladie pendant des années, donc nous savons de quoi l'on parle au quotidien. Hein. Nous ne sommes pas des professionnels, nous ne sommes pas des guérisseurs, mais il faut retenir aussi que les parents non plus. Hein. Les parents ne peuvent pas être ces soignants de leurs enfants. Mais ils ont un grand rôle à jouer dans l'accompagnement de leur enfant vers la guérison. Parce qu'en tant que parents, on fait des choses mal à propos concernant la maladie. On dit des paroles qui ne conviennent pas du tout. On fait des actes qui ne conviennent pas du tout. Et je suis le premier à le reconnaître. J'ai une fille qui est anorexique, c'est pour ça que je milite. Et donc c'est important d'être informé de ce qu'il faut faire ou dire. Parce qu'on ne l'apprend pas à l'école, ni à l'école, il n'y a pas d'école des parents. Et puis ces maladies-là sont complexes, comme vous avez pu le voir avec l'exposé du Dr Montavon. Donc, eh bien là, dans nos rencontres, on sait de quoi on parle. Et ça permet d'échanger et de conseiller, de répondre aux questions des gens.
1: 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Prise de son Jean-Bernard Cavarec, Open Lab, une production Radio Neptune.

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2: La symphonie du Nouveau Monde vient de triompher au Carnegie Hall de New York. Dvorak est au sommet de sa gloire, mais la vie américaine commence à lui peser. Son moral s'en ressent et il enseigne et compose peu et de plus en plus lentement. De cette époque, on trouve, j'allais dire seulement, la sonate pour violon opus 100. Également une suite qu'il a écrite initialement pour piano et qu'il orchestrera, mais aussi, et c'est ça qui est intéressant, les chants bibliques opus 99, écrits sur les textes tchèques des psaumes. Cette œuvre marque une évolution notable dans la production de Dvorak de cette époque, car c'est la première qui est écrite sans aucune allusion à des textes américains. Ils sont au contraire d'une expression et d'une émotion éminemment tchèques. Il reçoit, de plus, des nouvelles d'Europe qui l'affectent profondément. La mort de ses amis, Tchaïkovski, le 6 novembre 1893, Hans de Bülow, le 12 février 1894, et surtout, celle de son père, qui s'éteint à l'âge de 80 ans, le 18 mars 1894. La nostalgie, l'absence du pays s'installe. Aussi traverse-t-il l'Atlantique pour passer l'été 1894 en Bohême. Il est accueilli sous les acclamations à sa descente du train. Il reprend goût à la vie et compose le cycle enjoué des humoresques. La perspective d'une nouvelle saison à New York ne lui est pas agréable. Et c'est avec tristesse et à contre-cœur qu'en septembre, il embarque à Hambourg. L'année sera lourde, malgré les succès et les honneurs qui lui viennent de tous les États-Unis. Dès son retour à New York, il compose son célèbre concerto pour violoncelle en si mineur, opus 104, œuvre que l'on peut qualifier d'autobiographique et qui exalte l'âme tchèque et l'espoir pour Dvorak d'un rapide retour dans son pays. Ce retour se fera d'ailleurs sans attendre la fin de la saison, et il sera à Prague le 19 mai pour assister aux représentations de son opéra Dimitri. Pour y apprendre aussi la mort de Joséphina, l'amour de 1865, un souvenir ancien. Le petit professeur, pauvre et inconnu d'alors, revient aujourd'hui des États-Unis riche et célèbre. Et la vie reprend son cours d'autrefois. Dvorak, grâce à Hans Lick, renoue avec l'éditeur Simrock, avec qui il était en froid. Comprenant l'aura mondiale de Dvorak, Simrock, en commerçant souple et avisé, avait en effet renoncé à ses mesquines manœuvres mercantiles. Dvorak rendit visite également à ses amis Brahms et Richter en décembre 1895 et revient à Vienne quelques semaines plus tard pour la première à Vienne de la Symphonie du Nouveau Monde. Les deux quatuors, opus 105 et 106, écrits à cette époque, sont pleins de cette sérénité retrouvée et constituent probablement le sommet de sa musique de chambre. Il reprend son enseignement au conservatoire de Prague. Ses étudiants le recherchaient non seulement pour ses compétences musicales, mais aussi comme un guide moral, tant sa foi dans son métier et son pays en faisait un pédagogue ardent et convaincant. Un de ses élèves a écrit « Les classes de Dvorak étaient sévères, mais bienfaisantes comme des douches froides. » Il ajoutait aussi qu'un jour, où Dvorak avait demandé de définir l'importance de Mozart et, mécontent des réponses qu'on lui avait faites, avait saisi un élève par le bras, l'avait conduit à la fenêtre en lui montrant le ciel et lui avait dit « Qui voyez-vous ? Vous n'y voyez rien ? Vous n'y voyez pas le soleil ?» Et se retournant vers la classe, il avait dit avec gravité « Retenez bien ceci, Mozart est un soleil. » Parmi ses nombreux élèves, on citera surtout Joseph Souk, qui devint un professeur, un compositeur, un chef d'orchestre et un violoniste éminent, et qui par ailleurs épousera Ottilie, la fille aînée de son professeur. Les relations de Dvorak avec le ténébreux Léos Janáček, de 13 ans son cadet, furent plus confraternelles que réellement amicales. Dvorak se rendit à Brno, où résidait son jeune confrère, quand celui-ci dirigea notamment le Stabat Mater et lui communiquera une flamme que Janáček transmettra lui aussi avec une identique pureté et une même humilité. Dvorak a maintenant 55 ans. Il goûte au bonheur d'avoir retrouvé sa bohème et se plonge avec ardeur dans le travail. En 1896, il écrit « Nous sommes heureux qu'après avoir passé 3 Noëls en Amérique, il nous soit possible de passer en bohème les douces et joyeuses fêtes de Noël. Qu'il en a été autrement l'année passée, où nous étions si loin, à l'étranger, séparés de tous nos enfants et de nos amis. Mais le bon Dieu nous a donné cet heureux instant, et voilà pourquoi nous nous sentons tous si ineffablement heureux. Je suis maintenant très appliqué au travail. Je travaille avec une telle facilité et avec une telle aisance que je ne saurais désirer davantage. » Il compose effectivement avec une ardeur quasi juvénile. Il renoue avec son goût pour les contes populaires en composant 4 poèmes symphoniques qui s'en inspirent. Londin, La Fée de Midi, Le Rouet d'Or et La Colombe. Cette vitalité retrouvée pour l'écriture ne l'empêchera pas de repartir pour un 9e voyage en Angleterre où son concerto pour violoncelle est donné le 19 mars 1893. Au retour, il repasse par Vienne pour saluer Brahms et Bruckner. Ainsi se passent les années 1896-1897, assombri toutefois par le décès en avril 1897 de l'ami de toujours Johannes Brahms. Mais partout, sur toutes les scènes du monde, Prague bien sûr, mais aussi Vienne, Londres, New York, ses œuvres sont jouées. Du 24 août au 25 octobre 1897, Dvorak écrit un nouveau poème symphonique, le chant héroïque, appelé aussi le chant du preux, véritable œuvre autobiographique fortement influencée par la mort de Brahms. Cette œuvre sera créée à Vienne le 4 décembre 1898 par l'orchestre philharmonique placé sous la direction d'un jeune chef, Gustav Mahler, avec qui les relations furent immédiatement empreintes d'amitié, de respect et de compréhension mutuelle. Par la suite, Dvorak rendit de nombreuses visites à Mahler. Il lui apporta même la partition de son opéra Rusalka, que celui-ci projetait de monter à l'opéra impérial. Projet qui, hélas, ne put aboutir.

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1: Voilà, après avoir présenté les familles de Julie Borius d'un côté, de Marie-Zoé et Palane de Champeaux de l'autre, je vais examiner un petit peu la naissance de Julie Borius, ou plus exactement, Julie, Marie, Augustine Borius, née à Bresse le 7 septembre 1862, à 2h30 du soir, c'est-à-dire à 14h30. Ses parents demeurent alors 43 rue du Château. Les témoins de cette naissance sont Armand Augustin Borius, qui est commandeur de la Légion d'honneur, capitaine de vaisseau, qui est âgé de 61 ans et qui est le grand-père de Julie. Michel Ange David, commis marine, âgé de 61 ans. Son père, lieutenant de vaisseau, est affecté au port de Brest depuis le début de l'année 1862. Il embarquera le 4 octobre 1862 sur le transport La Somme, où il part pour l'Afrique occidentale. Il ne reviendra à Brest avec son bâtiment que le 18 novembre 1865. Il ne verra donc pas grandir sa fille, qui sera l'enfant unique de la famille. Et au moment de son mariage, le 21 janvier 1861, il était embarqué à Brest sur la gabarre La Perdrix. Le 10 août 1861, il a été promu chevalier de la Légion d'honneur. On peut penser que les Borius possédaient une maison aux 43 rue du Château où est née Julie, car sa grand-mère maternelle était décédée

à la même adresse le 14 septembre 1855. Son père, promu capitaine de frégate le 1er juin 1870, est désigné comme attaché au port de Cherbourg par décision ministérielle du 4 juin 1870. Après des embarquements, notamment sur le vaisseau Solferino, il prend sa retraite à Brest le 9 juillet 1881. Et Julie a à ce moment-là 19 ans. Alors, qu'a-t-elle fait jusqu'à cette date? Rien ne l'indique. Elle ne figure pas parmi les élèves de l'école de la retraite, dont j'ai pu consulter les listes. Cette école, installée rue Voltaire, recevait beaucoup les enfants d'officiers de marine. A-t-elle été scolarisée dans une autre école de la ville? Bon, c'est peu probable. En tout cas, il est difficile d'y répondre. Elle a probablement reçu une solide éducation qui lui permettra plus tard de vivre de sa littérature. Son père, au moment de sa retraite, est maintenu dans ses fonctions de commissaire du gouvernement près du 2e conseil de guerre permanent de Brest. En novembre 1883, il est nommé commissaire du gouvernement près le conseil et le tribunal de révision de 1er, 2e et 3e arrondissement maritime, probablement jusqu'en 1885. Et il décède à Brest le 2 mai 1887. Il demeure 15 places du château. Contrairement à la règle, son acte de décès mentionne la cause du décès, rhumatisme généralisé. Il a 58 ans. Et c'est sans doute après cela que Julie Borius s'installe à Paris. Quant à Marie-Zoé, Honorine, Palane de Champeau, elle naît, elle, le 13 juin 1875, à 5h30 à Brest, 6 rue d'Aiguillon. Elle est la fille d'Adolphe Paul Palane Champeau, médecin de première classe de la marine, et de Louise Borius, qui, nous l'avons vu, se sont mariés à Brest le 27 juillet 1874. Les témoins sont deux oncles, Alfred Émile Borius, qui est médecin de première classe de la marine, et François Prosper Palane de Champeau, étudiant en médecine, et tous deux sont domiciliés à Brest. Le père de Marie-Zoé est en service à terre à Brest depuis le 4 février 1873. Il n'en repartira pas jusqu'à son départ à la retraite le 6 septembre 1879. Il avait d'abord commencé sa carrière comme chirurgien de marine à l'école de médecine navale de Brest en novembre 1851 jusqu'en mai 1853. Nommé chirurgien de troisième classe, il embarque sur le Pomone pour naviguer en Méditerranée et en mer Noire jusqu'en février 1856. Il occupera des postes à terre, à Brest, Toulon, Lorient et Cherbourg, ainsi que de nombreux embarquements comme chirurgien de deuxième classe, puis de première classe. En octobre 1867, on le retrouve comme médecin de première classe et, chose étonnante, il n'obtiendra son doctorat en médecine qu'en avril 1874. Il faut savoir en effet que les chirurgiens de la marine ne suivaient pas un cursus de docteur en médecine et ils étaient, eux, formés en 2 ans. Après son doctorat en médecine, on le retrouve en 1878 comme agrégé à l'école de médecine navale de Brest, où il enseigne la chirurgie élémentaire, théorique et pratique. Il est promu médecin principal le 31 juillet 1879. Ensuite, il est admis à faire valoir ses droits à la retraite à titre d'ancienneté de service par un décret du 30 août 1879 et à compter du 6 septembre 1879. Il était chevalier de la Légion d'honneur depuis le 25 décembre 1869. Il a accompli 27 ans, 9 mois et 25 jours de service, dont 12 ans et 6 mois à la mer. Et il totalise 2 ans, 8 mois de guerre en Crimée et guerre de 1870. Il figure dans le répertoire général des biobibliographies de René Kervillère. Il a 45 ans et sa fille Marie-Zoé, 4 ans. Il verra donc cette petite grandir quelques mois avant de décéder le 11 janvier 1881. Nous pouvons noter au passage un Palane de Champeau Jean-Baptiste Marie, lieutenant de vaisseau, membre de la loge maçonnique des élus de Sully en 1802, et c'est un autre aspect de cette famille. Par contre, de façon étonnante, ni les Borius, ni les Palane de Champeau ne figurent dans le dictionnaire des médecins de marine.
Que devient cette petite fille après la mort de son père? Elle a 6 ans, rien ne l'indique. Pas plus que sa cousine Julie Borius, elle ne figure dans la liste des élèves de l'école de la retraite. Les deux cousines ont-elles bénéficié d'un précepteur? Ce n'est pas impossible. Marie-Zoé acquérera une solide formation pour lui permettre de devenir préceptrice et écrivaine. Rentrer maintenant dans leur vie d'adulte. De Julie Borius, nous ne savons rien. Il est probable qu'elle ait vécu de sa production littéraire à Paris. Nous verrons cette production dans un chapitre suivant. À la mort de sa cousine en 1932, elle deviendra sa légataire universelle. Elle habite 127 avenue de Villiers à Paris dans le 17e et près de la porte de Champéret. Elle décède à cette adresse le 21 mars 1942 à 2h. La déclaration est faite par Pierre Aviron, âgé de 19 ans, employé, domicilié rue 12 rue Brémontier, une rue voisine, mais nous ne savons rien du lien avec ce garçon. Elle est restée célibataire et elle décède à 80 ans, plus ou moins dans la misère. Nous en savons un peu plus sur sa cousine Marie-Zoé Palane de Champeau. Avant de se retirer à Stein, dans la banlieue parisienne, elle a exercé les fonctions de préceptrice dans plusieurs familles. D'abord à Brest jusqu'en 1911, elle est ensuite à Vannes en 1916, à Chalon-sur-Saône et à Arcachon, avant de rejoindre Paris en 1926. Il s'agit probablement de familles ayant un lien avec la marine. En 1927, alors qu'elle passe les derniers jours de décembre, probablement avec sa cousine Julie Borius, elle fut soudain atteinte d'une hémorragie cérébrale, AVC maintenant. Elle est transportée d'urgence à l'Hôtel Dieu, dans le 4e arrondissement. Elle restera partiellement paralysée. Elle décédera le 12 août 1932 à 12h à l'hôpital Tenon, 4 rue de Chine, dans le 20e arrondissement. Et c'est un employé de l'hôpital, M. Louis Chaplin, âgé de 37 ans, qui en fait la déclaration. Elle est domiciliée 68 rue Carnot-Astin, dans la Seine, devenue depuis la Seine-Saint-Denis. Comme sa cousine, elle est restée célibataire. Elle décède dans la misère, presque sans ressources. Elle a 57 ans. Julie Borius, on l'a vu, devient sa légataire universelle. Voilà, nous verrons les autres fois la production littéraire de ces deux femmes de lettres.

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1: Hervé Gral, vous êtes le président de l'association des anciens marins et des familles des victimes de Mercel Kébir. C'est pour cela que vous êtes aujourd'hui à cette radio. Mais d'abord, j'aimerais savoir qui vous êtes. Qu'avez-vous fait de votre vie? Que faites-vous de votre vie?
2: Ma vie a certainement été bouleversée par la disparition de mon père, qui est donc mort à bord du Dunkerque à Mercel Kébir. Et c'est sûr qu'un orphelin n'a pas le même destin que si son père était resté en vie. Mais j'ai hérité de lui un amour un peu immodéré de la mer. Je n'ai pas suivi de trajectoire professionnelle directement maritime, mais j'ai toujours exercé des activités en relation avec la mer, parce que c'est une passion que j'ai certainement héritée de mon père.
1: Alors, vivre avec le souvenir de cet homme qui meurt sur le Dunkerque, ça apportait quoi à votre enfance ?
2: Des souvenirs vraiment de tristesse. Ma mère m'en parlait un peu, mais moi-même je me faisais des idées, et puis l'absence, on souffre de l'absence, c'est évident. Et à telle enseigne que j'ai longtemps rêvé, non seulement quand j'étais gamin, mais même à l'âge adulte, que mon père revenait, et je découvrais au matin que ce n'était pas vrai. Et ça, c'est dur.
1: C'est un beau rêve. À part votre mère, qui vous a parlé de votre père?
2: Des camarades de mon père. Alors, mon père était ingénieur mécanicien, il sortait des Arts et Métiers, qui est une école très très solidaire. Et les camarades, qui étaient, bon, dont beaucoup étaient ingénieurs mécaniciens aussi dans la marine, se sont préoccupés de notre sort, de ma mère, de mes deux sœurs et de moi-même. Ils nous ont suivis toute, je dirais presque toute la vie. Et donc ça a permis d'évoquer une partie de sa vie.
1: Et vous avez plongé dans l'histoire de cette période?
2: Alors ça, c'est un... À titre personnel, moi j'ai une formation d'historien géographe, donc une sensibilité particulière à tout ce qui touche à l'histoire, ça me passionne aussi. Je n'ai pas exercé le métier d'enseignant, mais j'étais suffisamment marqué par mes maîtres historiens que j'ai éprouvé le besoin d'en savoir plus, et surtout de pouvoir l'exprimer aux autres.
1: Et quelle est la période qui vous a le plus intéressé ?
2: Moi, c'est l'histoire moderne. Hein. Je ne suis pas spécialiste d'histoire ancienne. C'est l'histoire moderne et contemporaine. Donc, par affinité personnelle, j'ai regardé tous les épisodes de la Seconde Guerre mondiale. Et donc, ça m'a toujours intéressé.
1: Et vous avez fait un choix entre De Gaulle et Giraud.
2: Non, c'est des personnages qui ont joué leur rôle avec leur qualité et leurs défauts. Donc, et en tant qu'historien, il me faut du recul pour pouvoir analyser ces personnages et bien d'autres. Parce qu'il faut avoir un regard distancié par rapport à tout ça pour pouvoir approcher autant que faire se peut la réalité des choses.
1: Et est-ce que la connaissance de l'histoire influence sur le choix de la vie de politique par rapport aux hommes politiques aujourd'hui, par rapport aux partis? Est-ce que la connaissance de l'histoire influence le regard?
2: Certainement, mais pas de manière fondamentale. On se fait chacun on a chacun ses opinions, mais c'est sûr que le regard d'un historien est plus incisif que le citoyen moyen, c'est évident.
1: Et que pensez-vous de notre cénotaphe à Saint-Mathieu?
2: C'est un lieu auquel j'ai adhéré dès sa création, parce que je pense que c'est une façon tout à fait originale d'abord, et dans un lieu qui est extraordinaire et qui est très évocateur du milieu dans lequel ces hommes ont disparu pour la plupart. Donc pour moi, c'était une chose tout à fait nécessaire et très intéressante. Et dès le départ, j'ai adhéré à l'association aux marins qui gérait ce monument.
1: À l'heure de l'Europe et de la mondialisation, on a l'impression que beaucoup de gens, et pas uniquement les jeunes, se désintéressent de la France, la patrie française, et donc de tous ces gens qui ont donné leur vie pour la France. Que pensez-vous de cela ?
2: C'est un phénomène de société, effectivement, qu'on peut remarquer. Pour ce qui concerne ma famille, c'est moins vrai, parce que mes petits-enfants sont très sensibles à l'histoire de leur grand-père. Donc je n'ai pas de mal à leur expliquer tout ça. Ils adhèrent à l'analyse que j'ai pu faire. J'ai même un petit-fils qui est dans la marine. Donc pour moi, il y a une continuité, mais je reconnais que dans la société, il y a des telles sollicitations autres qui sont que parfois ahurissantes même, que c'est pas étonnant qu'il y ait cet oubli.
1: Alors après la défaite en Indochine, la défaite en Algérie, mon père a moins aimé la France. Il disait que la France l'avait déçu. Quelles sont les valeurs, d'après vous, que la France, aujourd'hui, peut encore défendre ?
2: Je pense que ça, autour du thème de la liberté, il y a des choses qu'on a oubliées, qui restent à faire. Moi, je crois que c'est un élément très important, un message à donner au monde. Mais c'est évidemment extrêmement difficile. Mais en même temps, il ne faut pas oublier que, puisque vous évoquiez l'Europe, que nous sommes dans un contexte qui a évolué. L'Europe est apaisée aujourd'hui. Et il faut défendre aussi cette solidarité entre les pays européens. Et ce n'est pas facile. Mais pour ce qui me concerne, j'ai tenu à entreprendre une démarche de réconciliation avec les Britanniques.
1: Ah, plutôt les Britanniques que les Allemands.
2: Non, les Allemands, le pas a été fait par d'autres. Je voulais aller dans ce même sens vis-à-vis des Britanniques qui pour moi, à titre personnel, étaient pour moi des anciens ennemis en quelque sorte. Il ne faut pas oublier, hein, c'était les premiers ennemis héréditaires. Et en l'occurrence, quand l'ambassadeur de Grande-Bretagne est venu à Brest à l'occasion des fêtes maritimes, il a dit qu'il se réjouissait que la Grande-Bretagne était plus en guerre avec la France depuis 2 siècles. Et quand j'ai lu ça, je me suis permis de lui écrire et de lui expliquer que ce n'était pas tout à fait vrai. Et il a eu la gentillesse de me répondre, et ça a fini par sa visite à Saint-Mathieu à l'occasion d'un anniversaire, d'une commémoration.
1: Cette réconciliation avec l'Angleterre, pour vous, c'est psychique, c'est spirituel. Vous avez fait quelque chose de particulier pour être en paix avec l'Angleterre ?
2: Ouais, j'ai pris l'initiative d'aller trouver des Anglais, en l'occurrence une association d'anciens marins du cuirassé Hood, qui était le navire amiral de Somerville à Merzelkébir. Et j'ai été très bien accueilli. Et là, j'ai rencontré un homme assez extraordinaire qui s'appelait Ted Briggs, qui était le dernier rescapé du Hood lorsqu'il a été coulé par le Bismarck. Et ensemble, nous avons conclu à la nécessité de bâtir cette réconciliation. C'est la suite de cette discussion avec lui. Cet homme est décédé aujourd'hui, mais il a déclenché en moi quelque chose de particulier.
1: Mais cela n'empêche pas les Anglais d'être toujours les mêmes, toujours aussi ambigus, non, dans leur politique avec l'Europe ?
2: Il faut pas généraliser, comme partout. Il y a les hommes politiques, les hommes d'État, et puis il y a le peuple lui-même. Et je n'ai aucun problème. J'ai des amis anglais, nombreux, qui savent parfaitement qui je suis, qu'est-ce qui est arrivé à mon père. Et je n'ai aucun problème à cet égard.
1: Donc vous êtes en paix avec l'Angleterre.
2: Ah oui.
1: Et vous y allez souvent ?
2: Très souvent, je suis allé des dizaines de fois. J'ai des amis, le dernier en date qui est venu à Brest ici, c'est Robin Johnston, le navigateur, et qui est un grand ami et qui comprend parfaitement ma démarche.
1: Donc vous allez souvent en Angleterre pour peu à peu, avoir un regard paisible. Parce que c'est étonnant que vous ayez dans ce pays qui, en fait, a été à l'origine de la mort de votre père.
2: Oui, ça a commencé quand j'étais adolescent, dans le cadre d'un échange entre Brest et Glasgow, qui était une ville marraine de Brest, et j'ai fait partie des enfants qui ont fait un échange. J'étais dans une famille écossaise, très sympathique, et avec lesquelles je suis resté en contact toute leur vie. Bon, pour moi, ça a été une découverte. J'ai démystifié certaines certaines façons de voir la Grande-Bretagne. Et bon, mon correspondant avec lequel j'ai échangé, nous sommes restés amis toute sa vie. Il est malheureusement décédé aujourd'hui, mais pour moi, c'était presque comme un frère, quoi.
1: Vous avez un fils qui est dans la marine.
2: Non, un petit-fils.
1: Un petit-fils. C'est encore mieux. Ça se transmet avec un long souffle. Mais vous, quel est votre lien à la mer?
2: C'est presque charnel, si je puis dire, mais c'est quelque chose que j'ai même du mal moi-même à expliquer. J'ai baigné dans cette atmosphère depuis que j'étais enfant, et ma mère... parce qu'en étant veuve, elle a été obligée de travailler. Elle a exercé un métier qui était lié à la mer, puisqu'elle était secrétaire du comité local des pêches à Brest. Et donc elle s'occupait des pêcheurs. J'ai vécu dans ce monde particulier, des pêcheurs, des gaumoniers. Toutes les catégories de gens qui ont un rapport avec la mer, mais j'étais depuis mon enfance en relation avec tout ça.
1: Et vous naviguez, vous avez navigué?
2: Alors j'ai tenté, je n'aurais pas voulu aller dans la marine nationale parce que j'avais une certaine prévention contre tout ce qui est touché aux actes de guerre. Et je connais plusieurs de mes amis dans l'association qui ont un peu la même réaction. Donc j'ai voulu essayer de naviguer dans la marine marchande. J'ai navigué comme pilotin, mais je me suis rendu compte que c'était pas exactement ma vocation. Et par contre, j'ai toujours exercé des activités en liaison directe avec la mer.
1: Par exemple ?
2: La coopérative maritime, ah oui. Pendant une quinzaine d'années. J'ai été directeur du port de Plaisance à Brest. J'ai travaillé comme expert pour la construction des ports de Plaisance, etc. C'est toujours des activités liées à la mer, les pieds dans l'eau.
1: Et vous avez déjà eu un bateau ?
2: J'ai eu plusieurs bateaux. Ah oui. Le dernier en date, je l'ai vendu avec beaucoup de remords parce que je ne pouvais plus physiquement assumer un bateau qui était assez difficile à manier. Mais c'est un bateau que j'avais fait construire sur les plans d'un petit cotre de Carantec. Et il a été construit aux ateliers de l'Enfer. Et pour moi, c'était l'étape ultime de ce dont je rêvais, mais j'ai été obligé de m'en séparer. Ceci dit, je n'ai jamais arrêté d'avoir de naviguer sur d'autres bateaux, comme par exemple la Recouvrance, qui est un peu mon bateau fétiche, puisque j'ai été à l'origine de ce projet. Donc, ce sont des...
1: Et comment s'appelle ce bateau que vous avez vendu ?
2: Carrick Gwen.
1: Ce qui veut dire ?
2: La roche blanche. C'est une roche qui se trouve à l'entrée du port de Brignogan, où il avait, au moins en été, son port d'attache.

0: Hervé Graal, être pupille de la nation, ça apporte quoi? Ça mène quoi? Ça veut dire quoi?
1: Honnêtement, ça n'est pas grand-chose. Parce que c'est presque une appellation administrative dont on ne se rend pas compte quand on est enfant. On ne peut pas marquer sur le front pupille de la nation. Simplement, on le réalise un peu plus tard. C'est plus la notion d'orphelin de guerre. Ça parle beaucoup plus, quoi. Mais pupille de la nation, c'est-à-dire être sous la protection de l'État, en quelque sorte, c'est tellement abstrait que pour moi, ça ne signifie rien. Et je pense que mes amis, c'était pareil.
0: Mais il y a des fois des rencontres, non, entre les pupilles de la nation?
1: Entre les pupilles, non. Il y a eu des associations dont une s'appelait les Fils de Tués. J'ai trouvé que ce terme était violent et ça ne m'a jamais attiré. Mais par contre, dans le cadre des orphelins de Mers et Kébir, par exemple, il est évident qu'on se rencontre, qu'on parle beaucoup de ce que nous avons été, de ce qui s'est passé, etc. C'est évident. Il y a une grande solidarité à ce niveau-là.
0: Je me souviens d'un texte qui disait, en parlant du père, que reste-t-il de lui, une photographie, des souvenirs en moi qui réchauffent mon pas. Cet homme sans colère, je l'appelais mon père, mais vous n'avez pas connu vraiment votre père. Mais sinon, en quoi la mémoire de votre père influence votre existence?
1: C'est vrai que je n'ai pas connu mon père, j'avais 3 mois quand il est mort. Il m'a vu naître, et au bout d'une semaine, le Dunkerque était à Brest, et il est parti sur la Méditerranée. Donc il a su que j'existais. Mais bon, ce souvenir est donc quelque chose que j'ai construit d'après ce qu'on m'a dit, des photos nombreuses, d'autant que Mers el Kébir est un événement qui a été beaucoup photographié, voire filmé, ce qui est un peu exceptionnel dans le contexte de la Seconde Guerre mondiale. Donc j'ai pu me faire une idée, mais peut-être aussi des idées, j'ai imaginé des choses. En tout cas, je savais que mon père, qui à l'époque avait un bateau de plaisance, naviguait pendant ses congés. Donc c'était assez rare à l'époque. Hein. L'époque de la plaisance n'était pas celle d'aujourd'hui. Ce bateau, je l'ai connu quand j'étais gamin, puisqu'il était échoué à Landaganek sur le Sillon, et que j'allais voir avec mon grand-père. On le surveillait, on le choyait. Et pour moi, c'était évident qu'un jour ou l'autre, je naviguerais sur ce bateau. C'est peut-être à l'origine de mon attrait pour la mer, mais ça fait partie de moi, et ça fait toujours.
0: Et le fait que la mort de votre père, ce n'est pas la mort éclatante dont on sait, les grands héros qui sont morts pour la France, on a mis du temps à reconnaître qu'ils étaient vraiment morts pour la France. Est-ce que ça joue un rôle pour vous, cette espèce d'ambiguïté sur cette...
1: L'ambiguïté demeure toujours. Officiellement, il n'y a pas d'ambiguïté, mais simplement, quand on analyse les événements, on se demande pourquoi ils sont morts. C'est pas au premier degré, c'est au deuxième degré, parce que c'est mourir sous les coups d'un allié du jour au lendemain, sans déclaration de guerre, c'est totalement inexplicable. Il faut aller derrière les événements pour essayer de comprendre.
0: C'est sûr. Par rapport à la mort, car quand on vit dans le souvenir de quelqu'un qu'on n'a pas vraiment connu, mais qui est notre père, est-ce qu'on a un regard sur la mort? Est-ce que vous pensez que la mort est la fin de tout? Peut-on avoir un lien avec ceux qui ont disparu?
1: Ouais, je pense qu'il y a surtout les circonstances de la mort, et dans la mesure où je n'ai appris que tardivement un certain nombre de détails importants sur ces circonstances dans lesquelles mon père a été... a disparu sur le Dunkerque, et j'ai eu des témoignages d'anciens qui l'ont connu à bord et qui m'ont expliqué la façon dont ça s'est passé, et même récemment encore quelques détails, et à chaque fois C'est émouvant, c'est dur à entendre.
0: Alors sur le plan métaphysique, pensez-vous que, vous êtes celte, vous êtes breton comme moi, oui. Pensez-vous que les morts sont complètement morts ou que l'âme, l'esprit résiste à la mort?
1: Oh ben certainement.
0: Vous n'êtes pas athée?
1: Je suis plus agnostique qu'athée, mais je crois que l'esprit de mon père, pour moi, il est quelque part, il est vivant. Ça me paraît évident. Simplement, chaque fois que j'évoque le souvenir de sa disparition, ça me fait mal, quoi.
0: Mais à part la disparition de votre père, vous connaissez sans doute beaucoup de choses sur sa vie. Comment il a rencontré votre mère, son enfance, ses études?
1: Ah oui, je connais très bien son parcours depuis sa naissance. Et mes grands-parents m'en ont parlé, ma mère m'en a parlé, la famille m'en a parlé, etc. Ses anciens camarades dans la marine m'en ont parlé. Donc j'ai une bonne connaissance de ce qu'a pu être sa vie.
0: Et est-ce qu'il vous arrive avant d'accomplir un acte, de vous dire « Mon père, qu'est-ce qu'il aurait fait à ma place ?» Ça peut arriver, ça ?
1: Non, je pense pas. Il est en dehors de ma vie, quand même, donc je n'ai pas recours à ces hypothèses. Qu'est-ce qu'il aurait fait dans de telles circonstances ? Non, je ne sais pas pourquoi.
0: Comment voyez-vous l'avenir de l'association des anciens marins et des familles de victimes de Mercel Kébir? Qu'est-ce qui reste à faire? Qu'est-ce qu'il faut faire? À quoi faut-il résister?
1: L'oubli. Je fais partie de la deuxième génération. Mes petits-enfants font partie de la quatrième génération. C'est évident que le souvenir s'estompe, s'amortit au fur et à mesure. Et on se pose la question lancinante, comment maintenir ce souvenir? Les commémorations, elles vont se disparaître dans la façon dont elles sont réalisées aujourd'hui. J'en suis totalement conscient. Donc, quels moyens peut-on avoir pour maintenir ce souvenir? J'en vois au moins un. C'est à partant du constat qu'il n'y existe ni en Algérie ni en France un lieu où tous les noms sont répertoriés, comme ça existe assez fréquemment, j'espère avoir le temps, la vie qui me reste, de pouvoir réaliser ce monument tout simple, où simplement les noms vont figurer. C'est une façon de ne pas oublier.
0: Déjà, le souvenir de leurs amours s'efface. Déjà, vous n'êtes plus que pour avoir péri. C'est un texte d'Aragon. Vous n'avez pas l'impression qu'avec le temps, générations qui viennent, peu à peu, tout cela s'estompe. Il reste encore quelques années, et après, plus personne n'y pensera.
1: Ça peut intervenir, oui. Je mène peut-être un combat d'arrière-garde, mais il y a des moyens de faire perdurer le plus longtemps possible. Mais ça ne peut pas être éternel, c'est évident.
0: Oui.
1: Et l'histoire est un moyen aussi de garder cette mémoire.
0: Alors qu'est-ce que vous aimez dans les cérémonies du cénotaphe? L'esprit, parce que c'est assez original, il n'y a pas que des paroles, il y a aussi des fois quelqu'un qui chante, il y a des témoignages. Enfin, que pensez-vous de la façon dont on le fait?
1: Moi, je souscris tout à fait à cette façon de faire, qui est moins, disons, solennelle peut-être que la stricte partie militaire, qui d'ailleurs est assez... Ça passe très vite. Bon, il y a la sonnerie aux morts, classique, mais ensuite, on décompresse. Tandis que là, on rajoute des éléments beaucoup plus humain, et ça me paraît très important.
0: Et les milliers de photos, dont sans doute celle de votre père, que pensez-vous de ces photos où le nom n'est pas indiqué, simplement il y a les visages qui nous regardent?
1: Alors ça a été un problème dès l'origine de l'association, cet anonymat qui a été compensé par le fait qu'on peut...
0: On peut, si on veut.
1: On peut savoir où et comment s'appellent tous ces gens. Moi, j'avoue que je regrette que le nom n'y figure pas. Je prends l'exemple de mes amis du Cuirassé Oud. Donc, j'étais à Portsmouth au mois d'avril. Et j'assiste à leur cérémonie, comme ils participent à la nôtre, ils seront là le 2 juillet prochain. Ils ont également un mur de photos qu'ils déploient à chaque cérémonie, mais il y a le nom. Et pour moi, c'est autre chose. Ne pas séparer l'apparence du nom, c'est...
0: Et pourquoi, d'après vous, n'a-t-on pas mis les noms? Quelle était la motivation?
1: Au départ, c'était ce que j'appellerais un caprice d'architecte. Il avait invoqué cette nécessité de l'anonymat. Bon, c'est un choix, mais en tant que directement concerné par la mémoire de mon père, je trouve que c'est dommage que le nom n'y figure pas. Je le pense toujours, très heureux.
0: Mais pourrait-on changer cela ?
1: Il n'y a rien d'intangible, c'est tout à fait possible. Je ne serai pas le seul à le revendiquer, Et je pense que c'est quelque chose qui est particulier aux orphelins eux-mêmes. Peut-être que les familles, au sens large, ne le souhaitent pas. Peut-être qu'il y a des gens qui ne le souhaitent pas. Mais je pense que les orphelins, oui.
0: Vos petits-fils sont déjà venus ?
1: Ah oui, l'un de mes petits-fils, ils étaient deux, ils ont déjà porté une gerbe, c'était à l'occasion du 70e anniversaire, et j'espère que probablement cet été, ils seront encore là.
0: Dernière question, pour conseiller un jeune de venir au Cénotaphe, un jeune qui ne soit pas votre petit-fils, un jeune, un enfant d'amis à vous, comment pourriez-vous l'encourager à venir ? Quelles paroles pourraient le convaincre de venir au Cénotaphe de la Pointe Saint-Mathieu, assister à une belle cérémonie ?
1: C'est très difficile, je ne me vois pas faire cette démarche. Peut-être que c'est possible, je m'y réfléchis. Je l'ai faite auprès de mes petits-enfants, de ma famille au sens large aussi, mais ça m'a paru tellement naturel et évident que je n'ai jamais pensé à élargir. Je n'ai pas d'idée particulière sur la façon d'intéresser les enfants. On voit bien, il y a des visites organisées dans le cadre scolaire en particulier. Une fois sur place, c'est plus facile, mais les décider par eux-mêmes à venir, ça, c'est une autre démarche.
0: Vous préférez l'océan Atlantique ou la Méditerranée ?
1: Ah, l'Atlantique. L'Atlantique, il y a toujours non seulement la vue, la puissance, l'odeur. La Méditerranée est une mer qui n'a aucune odeur.
0: Hervé Gral, nous allons nous revoir la semaine prochaine. Et nous parlerons de Mercel Kébir et de votre père.
1: Merci de m'avoir reçu.
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0: 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L'événement sera également marqué par une exposition dédiée à l'invité d'honneur, parrain du festival, Patrice Pellerin, auteur de l'Épervier. À travers ce festival, les organisateurs souhaitent promouvoir et valoriser le travail des auteurs et autrices de bandes dessinées, tout en inscrivant durablement cet événement culturel au cœur d'un territoire rural. 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C'est le samedi 23 et dimanche 24 mai au château de Kerjan. Quant à l'exposition de Patrice Pellerin, elle est visible jusqu'au 1er novembre.
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0: 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Un concert où l'histoire se réinvente et où la musique baroque trouve une nouvelle âme. C'est le dimanche 24 mai à 16h à l'espace Kérodi de Plougonvelin, tarif de 13 à 30 euros.
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3: Vous écoutez Radio Neptune, il est 7h, bonjour, bienvenue dans le Réveil Jazz. 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

0: 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C'est le samedi 23 mai à partir de 18h30 aux Ateliers des Capucins et c'est gratuit.
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Ça swing ce matin sur Radio Neptune avec I Can't Give You Anything But Love, Angelo de Bar. Et à l'instant, I Will Remember April, Dorothy Donegan sur Radio Neptune.

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7h27, pas une minute sans jazz sur Radio Neptune. Nous venons d'entendre Dinah Washington, Black and Blue. Et juste avant, c'était I've Got You Under My Skin, la version de Paul Desmond.

Vous permettre de faire le plein de jazz avant de démarrer la journée, c'est l'objectif de cette émission, le réveil jazz de Radio Neptune. Et là, vous avez été servi puisque nous avions à la suite John Kirby, Stan Getz et le King of Swing Orchestra.

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À la suite, The Great City, Joe Williams, Putting on the Ritz, Ella Fitzgerald. Et pour arriver jusqu'à 8h sur Radio Neptune, voici Wynton Kelly et Sam Jones.

Vous écoutez Radio Neptune, il est 8h pour démarrer cette nouvelle heure du Réveil Jazz. Voici la chanteuse de Montréal, Suzy Arioli.

0: Jusqu'au 7 novembre prochain, la ville de Douarnenez présente au Port-Musée une exposition exceptionnelle consacrée au Carnaval des Gras, fête populaire profondément ancrée dans la culture maritime locale. Si les Gras constituent l'un des carnavals les plus importants de Bretagne, cette tradition n'avait encore jamais fait l'objet d'une telle mise en valeur. 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Elle raconte l'histoire d'une fête collective avec ses codes et rituels et met en lumière la créativité des carnavaliers à travers costumes, masques, affiches, vidéos, peintures et photographies. Faire les Gras est librement inspiré de l'exposition Carnaval coproduite par les musées de Granville et de Normandie, château de Caen, en 2020-2021 et adaptée par le musée de Bretagne en 2025. En savoir plus sur les horaires et les tarifs en se rendant sur le site port-musée.org.
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Pas de pub, pas de blabla, vous êtes sur Radio Neptune. Nous avons pu entendre The Man I Love par le Hot Club de San Francisco, Tears, à l'instant le Secret Six Jazz Band, et nous poursuivons en musique, bien sûr, On the Sunny Side of the Street, Teddy Wilson.

0: 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Concert du chœur Slava le dimanche 24 mai à 17h30 à l'église Notre-Dame de l'Assomption à Quimperlé. Entrée 12 euros pour les adultes.
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Successivement, nous avons pu entendre « I was doing alright » de Carmen McRae, « If you were there » Bobby Hackett. Et à 8h27 sur Radio Neptune, et à défaut d'avoir le soleil et la chaleur qu'on espère sur le Finistère, voici de quoi réchauffer l'ambiance avec Arwanda Astrud Gilberto.

Little Pony, c'était Count Basie. Au programme aujourd'hui mardi sur Radio Neptune, vous allez voir, c'est simple, du jazz jusqu'à 9h, de la musique classique ensuite jusqu'à 19h. À 19h, le magazine Métaclassique. Et à partir de 20h, retour du jazz sur Radio Neptune.

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Dans un petit quart d'heure, le jazz laissera la place sur cette antenne à la musique classique. Et la matinée classique démarre aujourd'hui avec une sonate pour piano de Haydn, suivie par une œuvre de Georges-Philippe Telemann. 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

0: Le jazz reviendra ce soir à 20h. Vous écoutez Radio Neptune, il est 9h.
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0: 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À partir de ce fait divers, Élise Dabrowski a imaginé un opéra qui reconstitue l'ensemble de ce récit éparpillé dans l'espace et dans le temps et lui confère une puissance dramatique. Puisant dans toutes sortes d'archives audiovisuelles, journaux télévisés, émissions envoyées spéciales, publicités de recrutement, témoignages de syndicalistes, la chanteuse musicienne et ses interprètes ont imaginé un enchaînement de scénettes éloquentes, sarcastiques, burlesques et finalement pathétiques, qui s'agencent sur le modèle d'une tragédie grecque. Toute ressemblance avec des situations sociales, hélas trop quotidiennes, est évidemment volontaire. Tombée sans bruit d'Élise Dabrowski, le mardi 19 mai à 20h30 au théâtre de Cornouailles à Quimper, 10, 18 et 26 euros.
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0: Belle soirée de jazz d'avant-garde le vendredi 22 mai à Quimper dans le cadre du festival Sonic. Ce soir-là, la 7e promotion des jeunes de l'Orchestre National de Jazz déploiera ses 15 musiciens à l'issue d'une résidence à Quimper. Occasion privilégiée pour découvrir l'énergie de la fine fleur en train d'éclore du jazz européen, guidée par une des plus étonnantes figures de la guitare jazz. Marc Ducret, dont on explorera les œuvres de son propre orchestre, Le Sens de la Marche, ou de son projet Tower Bridge. Ce concert débutera à 19h au Théâtre de Cornouailles. Et puis, le même soir, mais cette fois au Novomax, de l'autre côté de l'Audet, double programme. Hall 2122 s'interroge sur le fait d'avoir 20 ans dans un monde qui vacille via un road movie frénétique aux émotions brutes, mêlant textes scandés et musique électro, où l'intime croise le politique. Également à l'affiche, le power trio féminin Noot, quelque part entre Nirvana, John Zorn et Sun Ra, aux confins du jazz et du noise, Delphine Joussin, Raphaël Rinaudot et Blanche Lafuente ont choisi d'expérimenter un mélange rare, flûte, harpe, batterie, à grands coups de pédales d'effet, d'électricité ou d'électronique. C'est à partir de 21h, tarifs et réservations pour les différents concerts de cette soirée du 22 mai, hors des sentiers sonores battus et rebattus, c'est sur le site théâtre-cornouailles.fr.
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2: Bienvenue dans la nouveauté du disque. Les frères Edgar Moreau, David Moreau, Jérémy Moreau se retrouvent pour leur premier enregistrement en trio consacré à Franz Schubert. Ils interprètent les deux trios avec piano, œuvre de maturité où s'exprime toute la richesse et la profondeur du compositeur. Le programme inclut également des transcriptions de leaders célèbres, nous plongeant dans cet univers intime. On écoute Auf dem Wasser zu singen, opus 72, D744 de Schubert pour le label Erato.

0: 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L'événement sera également marqué par une exposition dédiée à l'invité d'honneur, parrain du festival, Patrice Pellerin, auteur de l'Épervier. À travers ce festival, les organisateurs souhaitent promouvoir et valoriser le travail des auteurs et autrices de bandes dessinées, tout en inscrivant durablement cet événement culturel au cœur d'un territoire rural. L'occasion aussi de mettre en lumière les acteurs locaux, libraires, éditeurs, médiathèques, et de favoriser les échanges entre les publics et les auteurs. C'est le samedi 23 et dimanche 24 mai au château de Kerjan. Quant à l'exposition de Patrice Pellerin, elle est visible jusqu'au 1er novembre.
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0: 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Ce programme surprenant et audacieux nous propose de redécouvrir les chefs-d'œuvre baroques à travers des interprétations qui bousculent les conventions, des orchestrations inattendues, des solos effervescents, des rythmes entraînants et une énergie nouvelle qui fera vibrer les codes de la musique en scène. Un concert où l'histoire se réinvente et où la musique baroque trouve une nouvelle âme. C'est le dimanche 24 mai à 16h à l'espace Kérodi de Plougonvelin, tarif de 13 à 30 euros.
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2: C'est parti pour la nouveauté du disque. Haydn 2032. Ce 19e volume de l'intégrale des symphonies de Joseph Haydn marque aussi les 40 ans de l'ensemble Il Giardino Armonico, fondé et dirigé par Giovanni Antonini. Si l'ensemble s'est imposé avec une approche novatrice du répertoire baroque, notamment chez Vivaldi, Haydn occupe depuis longtemps une place centrale dans son parcours. La symphonie numéro 44, dite funèbre, qui fut leur première incursion dans cet univers, inspire ici un programme élargi qui mélange œuvres de différentes époques, de Samuel Scheidt à Arvo Pärt, dans une réflexion musicale sur la mémoire et la consolation. Je vous propose d'entendre le premier mouvement de la symphonie numéro 108 en si bémol majeur, op. 1-108 de Joseph Haydn pour le label Alpha.

0: Jusqu'au 7 novembre prochain, la ville de Douarnenez présente au Port-Musée une exposition exceptionnelle consacrée au Carnaval des Gras, fête populaire profondément ancrée dans la culture maritime locale. Si les Gras constituent l'un des carnavals les plus importants de Bretagne, cette tradition n'avait encore jamais fait l'objet d'une telle mise en valeur. En croisant photos anciennes, témoignages et créations contemporaines, l'exposition propose une approche à la fois patrimoniale, sociale et artistique. Elle raconte l'histoire d'une fête collective avec ses codes et rituels et met en lumière la créativité des carnavaliers à travers costumes, masques, affiches, vidéos, peintures et photographies. Faire les Gras est librement inspiré de l'exposition Carnaval coproduite par les musées de Granville et de Normandie, château de Caen en 2020-2021 et adaptée par le musée de Bretagne en 2025. En savoir plus sur les horaires et les tarifs en se rendant sur le site port-musée.org.
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0: Belle soirée de jazz d'avant-garde le vendredi 22 mai à Quimper dans le cadre du festival Sonic. Ce soir-là, la 7e promotion des jeunes de l'Orchestre National de Jazz déploiera ses 15 musiciens à l'issue d'une résidence à Quimper. Occasion privilégiée pour découvrir l'énergie de la fine fleur en train d'éclore du jazz européen, guidée par une des plus étonnantes figures de la guitare jazz. 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Ce concert débutera à 19h au Théâtre de Cornouailles. Et puis le même soir, mais cette fois au Novomax, de l'autre côté de l'Audet, double programme. Hall 2122 s'interroge sur le fait d'avoir 20 ans dans un monde qui vacille via un road movie frénétique aux émotions brutes, mêlant textes scandés et musique électro, où l'intime croise le politique. 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C'est à partir de 21h, tarifs et réservations pour les différents concerts de cette soirée du 22 mai, hors des sentiers sonores battus et rebattus, c'est sur le site théâtre-cornouailles.fr.
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2: Oui, nous recherchons un compositeur fiché par Interpol.
3: Ah oui, c'est vrai que c'est le même.
2: Et tout à fait, c'est le même mot.
3: C'est le même mot.
2: Hasard, je ne crois pas, monsieur. Est-ce que Sophie Rabaud
3: est un vrai nom? Ça, je ne sais pas.
2: La famille de Henri Rabaud, qui ne s'écrit pas du tout pareil.
3: Non, parce qu'il y a un D dans Henri.
2: Oui, oui, voilà, oui.
3: C'est ça.
2: Ouais. Comme dans Jean-Philippe Rabaud, par exemple. Voilà, mais ce n'est pas du tout le même.
4: Il n'a rien à voir avec Arthur Rimbaud, non
2: plus. Non plus.
4: Contrairement.
3: Donc, alors qu'à force.
4: Alors que les gens. Donc,
2: est-ce qu'on peut dire que c'est une autrice sans rapport, en fait?
4: Oui, alors ça, c'est une assez bonne définition.
2: Il n'y a aucun rapport.
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7: Plutarque rapporte que le grand Solon d'Athènes aurait ajouté un vers de son cru au catalogue des vaisseaux dans l'Iliade pour asseoir l'idée que Salamine était déjà sous la domination d'Athènes. Le scrupule des éditeurs peut aller jusqu'à modifier le texte d'un poète pour le rendre plus précis et pourquoi pas plus proche des volontés de l'auteur, surtout quand son texte présente quelques lacunes. En philologie, ces interventions dans des textes supposés lacunaires s'appellent des interpolations. Si bien qu'à l'inverse d'un plagiaire qui prend le texte des autres pour le mettre chez soi, l'interpolateur est plutôt un squatteur qui, sans prévenir, vient mettre son propre texte dans les œuvres des autres. Dans L'art d'assaisonner les textes, paru en 2020 aux éditions Anacharsis, la poéticienne Sophie Rabaud ne veut pas tomber dans la chasse à l'interpolateur, là où sa traque supposerait d'en faire une sorte de diable. Elle ne voit que des mauvaises raisons à déprécier l'altérité de l'interpolateur qu'elle préfère voir comme une alternative et non comme une altération. Pour ce numéro squatté de métaclassique, nous allons jouer avec les implications musicales que peut avoir cette reprise en main poétique des pratiques d'interpolation. Pour ce faire, nous recevons Sophie Rabaud à la Bibliothèque publique d'information du Centre Pompidou, mais aussi le musicologue Jean-Claire Vanson qui se penche volontiers sur l'histoire de la musique avec un regain d'intérêt chaque fois que ses couches historiques induisent quelques jeux de réécriture, et la violoniste Rachel Kobliakov qui a accepté de jouer les interpolations musicales, à commencer par celle de Gounod sur un célèbre prélude de Bach.

0: C'était Hélène Grimaud au piano et Rachel Kobliakoff au violon dans... Alors, c'est pas tout à fait l'Ave Maria de Charles Gounod, parce que Gounod avait modifié un peu le prélude de Bach, et si bien que rétablir son Ave Maria sur le vrai prélude supposait d'adapter et de modifier Gounod.
1: Oui, et du coup, j'ai donc aussi pris la liberté de réadapter un peu les phrases de Gounod avec l'interprétation que Hélène Grimaud elle-même elle donne aussi, qui est très très belle. Donc c'est vraiment presque un travail à quatre.
0: D'accord.
1: Sauf que Hélène, elle n'était pas au courant, je pense.
0: Non, enfin elle va l'être dans pas longtemps.
1: Oui, exactement.
0: On parlait de cette émission.
1: Mais
0: ce
1: pas dans l'enregistrement. Elle a donné la première couche.
0: C'est ça. Sophie Rabaud, bonjour. Est-ce que effectivement le mot interpoler peut être systématiquement synonyme d'arranger? En l'occurrence, il y a une grande différence, c'est que l'interpolateur travaille en contrebande, alors que Gounod fait ça sous son nom.
2: Oui, tout à fait. Alors ça, c'est le premier point, et peut-être la première différence avec la musique, c'est que les interpolateurs que je fréquente et que parfois j'invente sont des gens très discrets et qui ne veulent pas trop de publicité. C'est-à-dire qu'ils ne signent pas leur intervention. Ils veulent qu'on le voit, mais ils ne veulent en même temps rester clandestins. Et puis l'autre petite différence, c'est que l'arrangement est un terme un peu plus vaste que le terme interpolation, que la notion d'interpolation, qui consiste vraiment à ajouter une pièce, une phrase, on va dire, pour faire simple, dans un texte. Voilà, il y aurait d'autres manières d'arranger les textes littéraires, d'ailleurs. Mais
0: quand on dit interpolateur, on emploie un mot qui est relativement récent pour désigner une activité qui est très très ancienne. Ça veut dire que ce mot-là n'a pas toujours été celui-là et parfois a été encore plus dépréciatif.
2: Oui, tout à fait, parce qu'à l'origine, la notion d'interpolation renvoie au maquillage, un peu comme on maquille une voiture volée en latin, et surtout elle renvoie aussi, c'est un des attributs du diable dans la langue latine. Le diable, c'est l'interpolator, c'est-à-dire c'est celui qui ajoute clandestinement des mauvaises choses dans la bonne moisson du Seigneur. Et en ce sens, voilà, c'est l'interpolation n'a pas très bonne presse dans notre culture.
0: Au point qu'à la bibliothèque d'Alexandrie, on les appelait les notoi, ce qui voulait plus ou moins dire bâtard. En fait.
2: C'est ça. Alors, ce ne sont pas eux, ce sont leurs œuvres, si je puis dire. C'est-à-dire que ce sont les vers qu'on rajoutait au texte qui étaient appelés notoi, c'est-à-dire, oui, bâtard, inauthentique, sans père, en fait, tout ce qu'on veut, quoi. Donc,
0: parce qu'on a l'impression que vous, Sophie Rabaud, quand même, vous aimez ces interpolateurs précisément parce que ce sont des contrebandiers et que vous voulez les positiver en tant qu'ils sont des clandestins.
2: Ah, c'est possible. Oui, c'est vrai, j'ai toujours tendance à m'intéresser aux gens qu'on ne voit pas. Mais dans le cas des interpolateurs, c'est assez spectaculaire, parce que voilà ce qui s'est passé. Je me dis, formidable, on m'apprenait ça quand j'étais étudiante, on me disait, il y a ces gens qui ont rajouté quelque chose au texte. Et je me disais, mais c'est génial. Et puis, comme j'ai un peu d'imagination, je me disais, mais comment peut-on vouloir rajouter quelque chose à un texte et disparaître? Qu'est-ce que c'est que cette manière d'écrire? Et puis, en même temps, je me voyais qu'on me parlait de ça, et c'était très mal vu. On le condamnait. Et j'ai dit, mais si au lieu de le condamner, on en faisait quelque chose qui nous permette d'inventer des formes d'écriture nouvelles.
0: Donc de passer de ce qu'on appelle la spéculation philologique à une spéculation poétique, c'est-à-dire
2: exactement,
0: d'en faire une activité...
2: Exactement, orientée vers une perspective d'écriture et non plus vers la réparation des textes.
0: Alors ça donne une certaine image de la philologie, parce qu'on a l'impression que ça consiste essentiellement de faire de la philologie, à prêter des intentions à des textes anciens et à faire des procès d'intention aux autres philologues, ceux qui auraient notamment prêté d'autres intentions au même texte.
2: C'est le vaste problème et la vaste question de l'original. Les éditeurs, les personnes chargées de reconstituer les textes anciens ont pour idéal ce texte original tel que l'aurait voulu l'auteur. Ça part d'une bonne intention dans leur esprit, et je le comprends. En même temps, comme c'est un idéal inatteignable, c'est vrai que du coup, on s'en prend surtout à d'autres lectures. On dénonce constamment l'erreur du précédent, et cet original, dont je comprends qu'on veuille le retrouver, est en même temps un horizon qui s'éloigne de plus en plus. Et c'est pour ça que moi je dis, essayons d'orienter ça, d'assumer cette part créative de la philologie. Essayons d'accepter et de prendre de manière positive l'idée qu'on va créer un autre texte, qui ne sera pas l'original, oui, mais qui sera peut-être pas mal.
0: Mais c'est une chose de dire que bon, le hors-texte est complètement impossible. Par conséquent, on a plus affaire à son désir qu'à la possibilité de rétablir un original. Sauf que les philologues qui ne se définissent pas eux-mêmes comme poètes sont quand même dans un entre-deux.
2: Bien sûr, ils sont plus que dans un entre-deux, c'est-à-dire que c'est un certain nombre d'entre eux pensent que parce qu'ils ont une méthode, oui, qu'ils appliquent rigoureusement, ils vont arriver à une forme de vérité. Oui. Et c'est tout à fait à leur honneur, encore une fois. Voilà, donc après, certains, il faut aussi se souvenir qu'à Alexandrie, justement, les philologues, les savants d'Alexandrie étaient aussi très souvent des poètes. Oui. Et que les deux gestes n'étaient pas séparés. Ça, on l'a oublié à notre époque. Mais finalement, réparer les textes et les écrire, c'était deux activités extrêmement proches, jusqu'à la Renaissance.
0: Jean-Claire Vanson, bonjour.
3: Bonjour David.
0: Quand on joue de la musique, on déforme forcément le texte que l'on joue?
3: Quand on joue de la musique, ça veut dire qu'il y a un interprète d'un texte, de toute façon. En première approximation, on pourrait tenir un interprète de musique comme un interpolateur. Oui. La musique est condamnée à être interpolée. Les marges de liberté de l'interprète se nichent dans les trous du texte.
0: Oui.
3: C'était quoi votre question?
0: Bah, en fait, on pourrait commenter le titre du premier livre qui compose l'art d'assaisonner les textes, c'est « Tout texte est interpolé pourvu qu'on le lise ». Ce qu'on peut immédiatement appliquer à la musique, « Tout texte est interpolé pour peu qu'on le joue ».
3: Absolument.
0: C'est ça.
3: J'en ai la conviction.
0: Oui.
3: Et fort heureusement pour les artistes qui les jouent.
0: Et alors, le titre du livre 2, c'est « Tout texte est interpolable pourvu qu'on le lise ». Ça veut dire qu'à partir du moment où on joue de la musique, alors on ne peut que intervenir dedans.
3: La possibilité d'une interprétation neutre ou d'un degré zéro de l'interprétation musicale, pour utiliser un vocabulaire déjà daté un peu, mais qui est peut-être pertinent ici, serait intéressante à explorer. Je ne vois pas quoi pourrait ressembler. Un degré zéro de l'interprétation musicale.
0: C'est ça, oui.
3: Si, probablement que le logiciel final, quand il joue une partition qu'on a saisie, peut s'approcher d'une forme d'interprète d'un degré zéro, mais encore une fois, pas réellement, car on a fait des choix. La personne qui fait usage du logiciel fait des choix de tempo, de timbre, qui pourraient être autres et qui donc, à mon avis, peuvent absolument relever l'interpolation.
0: Sauf que là encore, grande différence avec l'interpolateur de la philologie, c'est qu'on le fait sous son nom, alors que l'interpolateur reste clandestin.

0: interpolateurs, quelques passages qui ne sont pas de Berlioz et le jeu, et de trouver quels sont ces passages. Comme pour préluder à de plus longues courses dans cette partie de l'Italie, visitée seulement par les paysagistes, je faisais fréquemment alors le voyage de Subiaco, grand village des États du Pape, à quelques lieues de Tivoli. Cette excursion était mon remède habituel contre le spleen, remède souverain qui semblait me rendre à la vie. Une mauvaise veste de toile grise et un chapeau de... Je vous écoute.
1: La toile grise et le chapeau de paille.
0: D'accord.
1: Voilà, j'ai un doute.
0: Ok. Et quelle aurait été l'intention de l'interpolateur ici ou de l'interpolatrice en rajoutant ça? D'après vous, qu'est-ce qu'il a voulu dire ou un goût du détail peut-être, hein. Il trouvait que cette mauvaise veste, on la voyait pas assez. Il voulait la donner à voir, quelque chose comme ça.
1: Dans ma lecture,
0: ouais.
1: Je repère que c'est dans la phrase qui suit la phrase qui évoque le spleen. Et derrière apparaît d'un coup, dans mon imaginaire, l'image, je m'en allais, les poings dans mes poches crevées, aux muses, et j'étais ton fiel. J'ai cette image-là du poète errant qui surgit, et qui n'est pas tout à fait celle de Berlioz.
0: Absolument, et on peut même faire l'hypothèse que ce serait une interpolation d'Arthur Rimbaud, à vrai dire, postérieure, et qu'il tenterait un petit peu de saboter hein, le texte de Berlioz, parce que le spleen, c'est quand même pas mal, c'est assez noble, et puis nous rajouter la toile grise et le chapeau de paille, ça nous fait une disconvenance un petit peu ridicule, finalement, donc pourquoi pas.
2: Ah oui, donc là, c'est plutôt le squatteur qui bordélise là où...
0: Ça peut arriver, ben, les squatteurs bordélisent généralement. Pas tous, mais souvent, c'est l'idée du squatteur. Très bien, donc on peut éventuellement continuer. Nous gardons cette hypothèse. Bien, la phrase suivante. Puis, prenant un fusil ou une guitare, je m'acheminais ainsi, chassant ou chantant, insoucieux de mon gîte du soir, certain d'en trouver un si besoin était dans les grottes innombrables ou les madones qui portent toutes les routes, tantôt marchant au pas de course, tantôt m'arrêtant pour examiner quelques vieux tombeaux, ou, du haut d'un de ces tristes monticules dont l'aride plaine de Rome est couverte, écoutait avec recueillement le grave chant des cloches de Saint-Pierre, dont la croix d'or étincelait à l'horizon. Tantôt, interrompant la poursuite d'un vol de vanneau, pour écrire dans mon album une idée symphonique qui venait de poindre dans ma tête, et toujours savourant à longs traits le bonheur suprême de la vraie liberté.
2: Vraie liberté, c'est pas possible.
1: En fait, je sonne à la fin de cette immense phrase.
2: Ah, c'est toute la phrase qui a été...
1: Non, pas toute la phrase, mais il me paraît excessivement vraisemblable que cette syntaxe très généreuse accueille, héberge en son sein quelques interpolations secrètes.
0: Absolument, oui, on peut le...
1: Voilà. Alors, il y a quelques endroits...
2: C'est un peu trop de souffle pour être du Berlioz original, alors, c'est
1: le,
2: ça
1: non, le souffle est berliozien.
2: Oui, ça, oui.
1: Le postillon ne l'est pas forcément.
0: Non, ce qui pose effectivement la question du texte qui se prête à l'interpolation,
2: oui,
0: et c'est
2: absolument
0: vrai qu'une longue phrase appelle à se... permet de se dissimuler. Par exemple, hein, « Je m'acheminais ainsi... » chassant ou chantant, est-ce que chantant ne suffirait pas dans le cas de Berlioz? Chassant, franchement, qu'est-ce qu'il fait là? On peut même se demander s'il n'y a pas un interpolateur chasseur. C'est-à-dire que, est-ce que Berlioz n'aurait pas écrit « prenant une guitare, je m'acheminais ainsi chantant », ça fait quand même plus Berlioz que « prenant un fusil ou une guitare, je m'acheminais ainsi chassant ou chantant ». Voilà. Donc.
2: Alors peut-être qu'on va donner maintenant la réponse, quelles sont les interpolations qu'il y a dans ce texte.
0: Revenons à la vérité.
2: Puisque là, donc, on a eu de la part de Jean-Clair ce qui était des hypothèses d'interpolation qui supposent aussi des hypothèses de lacunes.
0: Absolument. Ouais. Eh bien, je suis très heureuse, parce que je suis toujours très heureuse quand je vois naître des interpolateurs, par l'effet de la lecture et de l'imagination. Et bien évidemment, autant que je sache, ce texte n'était aucunement, absolument pas interpolé. et ce qui nous a permis de créer deux interpolateurs, donc Arthur Rimbaud, le saboteur, et celui qu'on va appeler l'interpolateur chasseur, l'homme qui rajoute des fusils dans...
2: Ou des postillons.
0: Ou des postillons, absolument, dans Berlioz. Et voilà la démonstration que tout texte est interpolé pourvu qu'on le lise.
2: Exactement, qui est le titre de votre livre, hein, de

0: Alors, est-ce qu'on avait de bons chasseurs de sauce dans le public, Rachel ?
1: Pas mal. C'est vrai que c'est très compliqué parce qu'en fait, il y a des choses qui sont en fait vraiment du Chopin. Mais la difficulté, c'est que, enfin, je trouve en tant qu'interprète, c'est que le violon est juste de base un instrument extrêmement différent que le piano. Mm. Et dans la manière comme quoi on va mener la phrase, comment est-ce qu'on utilise le temps, voilà. Et donc parfois, il y a des moments qui sont, en fait, c'est du Chopin, mais c'est tellement différent au violon, parce que si je vais jouer un peu comme un pianiste, ça va juste, ça tomberait au plat, oui. En fait, un peu. Et donc il y a des choses qui sont juste très violonistes, mais techniquement, ils avaient écrit, vous étiez très fort. Et il y avait aussi quelques petits rajouts Kobliakov une gamme parce que voilà,
0: donc il y avait double interprétation, celle de Sarrazade et celle de l'interprète.
1: Comme Sarrazade était lui-même violoniste, je me suis permis de...
0: D'accord. On va passer à un niveau 2 de prendre une partition peut-être un peu moins connue de Handel, mais avant de faire ce deuxième jeu, il y a la question des torsions narratives qui sont parfois opérées par certains metteurs en scène d'opéra. Quand on change la fin de Carmen, est-ce que c'est une interpolation ? Vous écrivez, page 421 de L'art d'assaisonner les textes, Sophie Rabeau, que Carmen suce José et quelques autres, que Candide se fasse fesser et plus y affinité, tout cela est de bonne aloi. Mais dire ainsi en rouge, sans la moindre retenue, que cela est l'œuvre d'un interpolateur, c'est briser un tabou qu'aucun interpolateur ne peut mépriser sans éprouver. C'est-à-dire que pour qu'elle reste clandestine, faut-il que l'interpolation ne se vive pas comme une œuvre ?
2: Alors, il y a beaucoup de questions. Elle se vit comme une œuvre, mais il faut redéfinir ce qu'est une œuvre. C'est ça. Et c'est ça le truc des interpolateurs, d'une manière générale. C'est-à-dire qu'un interpolateur, il fait tout ce que font les auteurs de littérature. Ils font des œuvres, ils signent, ils aiment la gloire, ils ont un lectorat, etc. Mais ça nous oblige à tout redéfinir. Par exemple, c'est quoi la gloire de quelqu'un qui ne veut pas être connu ? Moi, j'appelle ça l'entre-gloire. Quant à l'œuvre de l'interpolateur, certes, elle existe, mais elle nous oblige à redéfinir ce qu'est une œuvre, et notamment à penser que l'œuvre, c'est dans la relation qui s'établit entre deux textes ou entre deux partitions, et non plus simplement quelque chose d'achevé. Donc,
0: Parce qu'en musique, Jean-Claude Vanson, on a le problème de la cadence, qui a besoin de squatter une autre œuvre pour exister en tant qu'œuvre, mais vous trouvez donc suspect qu'elle soit cataloguée comme œuvre séparée du concerto dont elle est la cadence.
3: Bah, ça peut arriver, à des exemples, effectivement, de cadences qui ont rejoint l'étagère des canons. Et on va jouer la cadence de tel interprète pour tel concerto, ce qui est presque un contresens.
0: Pourquoi c'est un contresens ?
3: Parce que la cadence est faite pour être improvisée. La cadence est le moment de l'interprète, le moment que le compositeur accorde à l'interprète officiellement à l'intérieur de son concerto. C'est le momentum du spectacle vivant à l'intérieur de l'éternité de l'œuvre. Donc ces deux caractéristiques sont contredites, tordues, par le fait qu'au moment de la cadence, on joue une autre œuvre, qui est une cadence écrite. On pourrait imaginer...

0: de faire un concert de cadence, sans jouer des concertos.
1: Ah oui. Ça vous donne envie, Sophie Rameau.
2: Ah oui, tout à fait, oui, absolument, mais ça, il faut absolument le faire. Et on fera aussi une anthologie des interpolateurs ensuite, mais bien sûr.
1: Parce que vous avez été jusqu'à imaginer que certaines héroïnes d'opéra pourraient venir interpoler, par exemple, Pénélope de Forêt.
2: Bien sûr, oui, ça m'a semblé absolument nécessaire, et je crois que la pauvre Pénélope, pour le coup, en aurait bien besoin, d'être aidée par beaucoup d'autres héroïnes qui viendraient lui dire qu'il y a peut-être autre chose à faire qu'attendre de son mari, surtout quand il n'est pas là depuis 10 ans. J'ai appelé au secours de Pénélope un certain nombre d'héroïnes. J'appelle ça donc l'interpénélopisation,
1: oui.
2: Ce qui est difficile à prononcer, mais dit bien ce que ça veut dire. Et j'ai été aidée en cela par David Christoffel, qui a bien voulu réaliser ce que j'avais conçu en faisant intervenir quelques autres héroïnes d'opéra. Dans l'air de Pénélope de Forêt.
1: Voilà, et comme ça, j'ai inauguré le sigle VI, puisqu'il y a la VO, la version originale, parfois il y a la VF, la version française, et bien voici la version interpolée du monologue de Pénélope.

0: Et c'est ainsi que la romance d'amour, l'ardente flamme, tout nous ramène à Berlioz, donc extrait de La damnation de Faust. Cette ère de Marguerite vient être la dernière interpolatrice de Pénélope. Il y avait Carmen.
1: Il y avait Hélène.
0: De la belle Hélène d'Offenbach.
1: Il y avait Médée, de la Médée de Cherubini. Oui. Et puis bien sûr les sirènes.
0: Les sirènes de Debussy, et qui servaient d'interpolatrice. Et qu'est-ce que les sirènes apportent à Pénélope ?
1: Ah ben, c'est plus compliqué que ça, c'est-à-dire que les sirènes savent très bien imiter Pénélope, puisque les sirènes, en fait, pour attirer Ulysse, très vraisemblablement imitent la voix de Pénélope. Donc, enfin, c'est ce qu'on raconte. Mais d'un autre côté, peut-être qu'elle lui rapporte aussi, qu'elle lui indique qu'il existe un lointain où Pénélope pourrait se rendre elle aussi. Elle n'est pas obligée de rester à la maison.
0: Donc l'interpolation élargit les horizons
1: Mais de absolument, la lecture psychologique absolument, des personnages. Absolument, tout à fait. Ouais, et voilà.
0: Rachel Kobliakov, on va vous écouter donc jouer. Peut-être il faut nous dire de quoi il s'agit, de Handel, je l'annonçais tout à l'heure.
2: Est-ce que je dois dire
0: de Handel? Non, bah, peut-être pas, oui, on va écouter du Handel.
2: Alors, normalement, il y a un accompagnement, bien sûr,
0: oui.
2: Mais là, j'ajouterai déjà des choses.
0: D'accord.
2: Je vous donne d'abord la version moins pure, disons comme ça.
0: Oui.
2: Ok.

0: Est-ce que les ornements sont des interpolations, Jean-Claire?
1: Ça dépend qui les... Qui les écrit, qui en est l'auteur.
2: Quel est le style, peut-être? Quel est le style des ornements? Peut-être.
0: Ah oui, parce que le style pourrait créer un anachronisme qui ferait qu'on parlerait d'interpolation, non?
3: Non, parce qu'il y a des interpolations qui se font dans le style.
0: C'est ça.
3: Oui, c'est possible aussi. Donc,
1: Alors, ce qui est intéressant pour répondre à votre question, David, c'est que il me vient en tête des exemples où c'est plutôt l'absence d'ornement qui relève de l'interpolation. Et là, je pense aux éditions qui ont pu être faites de certaines pièces pour clavecin de Jean-Philippe Rameau en France au XIXe siècle. Mmh. Les pièces des clavecinistes français présentes sont très généreusement ornées, avec des signes d'ornement pas nécessairement faciles à décoder pour un lecteur du XIXe siècle, quand bien même on aurait ce qu'on appelle les tables d'agrément.
0: Oui.
1: Donc soit parce qu'on ne sait pas quel sens donner à ce signe, soit parce qu'on arrive à lui donner du sens, mais on imagine, en artiste, en musicien toujours, en poète, on parlait de poète, et de, que ces ornements étaient là pour faire sonner un clavecin, et comme la pièce, on va la jouer sur le piano, elle n'en a plus l'usage, n'a plus d'intérêt à ce que l'œuvre soit ornée. Donc que ce soit parce qu'on n'arrive plus à lire le signe, ou parce qu'on estime qu'artistiquement il n'a pas de sens...
0: Oui.
1: Les éditions vont pouvoir les supprimer ou les modifier ou les réécrire. Certaines éditions vont faire le choix de les transcrire de manière mesurée pour faciliter en fait la lecture du signe. Certaines éditions vont faire le choix de les supprimer. Certaines éditions manifestent un mélange de toutes ces attitudes. Pour moi, ça relève assez exactement de l'acte d'interpellation tel qu'on a pu le définir au départ de cette émission. Je ne sais pas ce que vous en pensez, Sophie.
3: Alors, oui, à cela près que ce serait un interpolateur qui supprime, mais en fait, moi, ça m'évoque plutôt l'idée qu'on considère que quelque chose dans une œuvre, on ne sait plus la lire. On ne sait plus quel sens lui donner, comme vous l'avez dit, et c'est exactement ça. Et à partir de là, on peut inventer que ce qu'on n'arrive plus à interpréter ou à lire n'est pas de l'auteur. Et il y a quelqu'un de merveilleux qui a fait ça. C'est un philologue anglais qui s'appelait Bentley et qui a fait ça sur le Paradise Lost, le paradis perdu de Milton. Et il y avait vraiment des passages qu'il ne lisait plus, Bentley, qu'il n'arrivait pas. Et il a imaginé qu'un secrétaire un peu pervers avait interpolé tous les passages qu'il ne comprenait pas ou qui ne lui plaisaient pas dans le paradis perdu de Milton, et il a donné son édition où il les supprimait et où il expliquait pourquoi ça ne passait pas. Donc c'est plutôt ça, c'est que pour résoudre le problème des ornements, on pourrait dire, quelqu'un qui ne saurait plus que faire de ces ornements n'étaient pas originaux, n'étaient pas de l'auteur, c'est des interpolateurs qui les avaient mis là, donc je les enlève. C'est à ça, à quoi ça me fait penser essentiellement, parce que finalement l'interpolateur fondamentalement c'est l'auteur. À qui j'attribue ce que je n'arrive pas à lire ou à interpréter.
0: Alors, ce serait quoi l'équivalent musical? Ce serait de prendre, je sais pas, tous les Caprices de Paganini, de retirer les plus durs en se disant que c'était juste des exercices,
3: par
0: et qu'on garde
3: oui,
0: que ce qui mérite d'être appelé Caprice.
3: Qui ont été ajoutés par un élève de Paganini, voilà, qui voulait, je sais pas, nuire à la réputation de son maître, et qui n'avait rien compris à Paganini, et qui l'a rendu plus difficile qu'il n'est en fait. Mais bien sûr, et on pourrait faire ça aussi, je ne sais pas, sur des notes aiguës, on peut imaginer une soprano disant « mais ça c'est interpolé par ma rivale qui a voulu me... » parce qu'elle sait très bien que cette note-là est difficile pour moi, et elle l'a ajoutée exprès, mais jamais le compositeur n'a voulu ça.
0: Oui, parce que c'est vrai qu'on a le cas de contrutes qui sont suremployées par certains compositeurs parce que c'est demandé par l'interprète, donc on a l'impression que c'est l'interprète qui demande au compositeur de s'auto-interpoler à la faveur de ses propres velléités de...
2: Il y a une fameuse
0: cascade
2: histoire,
0: vocale.
2: Pardon. Il y a une fameuse histoire par rapport à ça. Dans les concertos un des concertos de Shostakovich pour violon et orchestre, il avait écrit ça pour Oistrakh. Enfin, en tout cas, sachant que la violoniste David Oistrakh allait jouer. Et il y a 4 mouvements, c'est assez costaud, ça ne s'arrête jamais physiquement pour le violoniste. Tu as une énorme cadence qui en lui-même est un mouvement, on peut dire qu'il y a 5 dans ces cas-là. Et normalement, tu te jettes direct dans la finale, qui est vraiment embodissant de tout. Et en fait, il paraît que Oistrakh avait demandé très gentiment à Dimitri, écoutez mon cher, si juste je peux relâcher mon bras pendant disons 32 mesures avant de me jeter dans les quatre le dernier mouvement. Ça serait génial, parce que je ne sais pas si vous vous rendez compte, mais la cadence, c'est déjà, après les trois premiers mouvements, quelque chose. Et voilà, il a eu son... Et du coup, nous, quand on joue, on a quand même... On peut
0: les
2: remercier,
0: 32 mesures de répit qui sont demandées.
2: Je crois que c'est 32,
0: ça
2: fait un moment, je n'ai pas joué, mais ouais. Voilà. Et on peut remercier David. Et, tu dis, mais quand même, c'est un peu short, mais bon, on y va. Hein. Voilà, donc exemple.
3: Tout à fait. Il y a aussi... Il y a aussi des cas d'interpolation d'acteurs. Invente. Voilà, on dit c'est peut-être un acteur qui avait interpolé ça parce que ça lui allait bien.
0: Et qui a fini par intégrer le texte.
3: Voilà, et bien sûr, et le texte est passé.
0: Mais clandestinement, alors que c'est vrai que la cadence reste signée.
3: Alors, c'est la grande différence, et moi, c'est pour ça que je suis à la fois fascinée et déçue par la cadence, fascinée parce qu'elle est valorisée, et que, je me dis, enfin, des interventions valorisées, et un peu déçue par rapport à mon idéal, l'idéal des interpolateurs, surtout, qui, eux, ne veulent jamais signer, qui veulent toujours rester anonymes, qui sont ces gens un peu furtifs. Mais il y a sûrement, en musique aussi, des vraies interpolations qui ne sont pas signées et pas repérées, et c'est ça qui est bien.
2: Alors, il faut peut-être aussi ajouter que le Handel que je viens jouer, comme normalement il y a bien une autre partie qu'on n'entend pas, je interpellais avec le tempo. Je jouais nettement plus rapide, mais nettement plus rapide que je joue d'habitude si c'est avec clavecin au piano. Aucune question. Voilà.
0: Alors, pour l'occasion de l'émission, on va entendre une cadence inédite pour la chaconne de Bach, qui a un répertoire de cadences assez minimal jusqu'à ce jour. Puisqu'elle n'est pas un concerto, on ne pense pas à y faire de cadence. Et donc on va réutiliser les buzzers, on peut peut-être essayer de repérer l'entrée dans la cadence, même si elle est très explicite au bout d'un moment, son entrée est peut-être pas si nette que ça.

0: bizarre. <Quand même.
1: rire> Et en fait, qui était l'interpolateur?
0: Le concerto, la fin de le premier mouvement de Concerto de Sibelius. Voilà. Et en fait, il y a un flou, mais vraiment, c'est dur à capter. Parce que ils utilisent. Enfin, déjà, c'est dans la même tonalité. Et ils utilisent les mêmes accords. On a ça de Bach. Là, on a aussi ça de Sibelius. Donc, et puis Bach, il va faire ça. Mais Sibelius, il va faire ça. Et puis après. Et là. On est complètement sur Sibelius. Parce que Bach, il continue. Enfin, Bach, il a encore un chemin à faire avec ce
2: Oui, et ça, c'est tout l'art de l'interpolateur. C'est la question de l'insertion de l'interpolation. Et bon, j'ai consacré, d'un point de vue littéraire aussi, des pages. Et c'est passionnant. Et c'est là qu'il y a un art de l'interpolateur, de savoir se glisser dans le texte de l'autre. Et c'est pas simple. Et là, on en a un très bel exemple aussi, tout à fait. Et est-ce que je peux juste poser une question à Rachel? Quelle serait l'intention de cette interpolation, de cette intervention? Ça dirait quoi à Bach?
1: Est-ce que ce serait pour ou contre?
2: Voilà, ça serait pour et ça serait pour dire, je sais pas, ou...
0: Juste pour le violoniste cinglé. Juste pour une violoniste cinglée. Non, mais en fait, c'est vrai que c'est deux pièces de la répertoire qu'on joue assez souvent. Et parfois, tu travailles ton Bach et tu travailles ton Sibelius en même temps et tu commences à... Voilà, tu t'interprètes toi-même dans ta tête sans te rendre compte. Après... En vrai, ça, c'était un collage fait exprès pour vous.
2: Non, mais
0: j'étais très contente de me prêter à ce jeu-là. Mais c'est vrai que ça ne m'a pas arrivé, pas encore par hasard. Mais pourquoi pas.
2: Et ça, c'est très intéressant parce que parfois, on peut imaginer qu'il y a tout à coup dans Euripide, on se dit, tiens, mais on dirait du Eschyle ou on dirait du Sophocle. Et en fait, une des choses qu'on peut imaginer, c'est que le copiste... Dans sa tête, il s'est dit, tiens, ça me fait penser à ce vers de Sophocle. Il était en train de recopier du Euripide. Et le vers de Sophocle lui est venu sous la... Et donc, c'est une interpolation par mémoire et par association. Et ça, c'est très intéressant.
0: J'imagine aussi que voilà, le compositeur regarde le répertoire du violon quand il écrit.
2: Ouais,
0: ça,
2: aussi.
0: C'est sûr.
2: Ouais,
0: et Bach, c'est quelque chose qui est quand même très connu. Et l'idée de bariolage, on a... Déjà dans le Chaconne, donc je ne dis pas que Sibelius a piqué ça de là-bas, parce qu'il y avait beaucoup de bariolage entre Bach et lui, mais quand même c'est juste la manière de jouer, la technique de jouer, c'est quand même quelque chose assez particulier qu'on trouve dans le Chaconne. Donc,
1: Oui, parce que les copistes en musique parfois croient bien faire en corrigeant les copies de leurs prédécesseurs et finalement rajoutent encore des écarts au texte.
3: Qui dit écart dit qu'il y a une norme et on voit bien que depuis le départ on tourne autour de cette histoire qui est un texte et qu'il y a des choses qui s'y rajoutent, qui s'y insèrent, qui sont des ornements, des choses en plus quoi. C'est pas toujours aussi évident que ça et c'est vrai que le travail du philologue va souvent être justement de débusquer les interpolations pour essayer d'arriver à cette pureté originelle qui parfois n'existe tout simplement pas.
2: Oui, oui, l'idée d'interpolation n'a de sens que si on croit qu'il existe quelque chose de fixe et de pur qui est le texte. Mais surtout dans un art de performance comme la musique, ça fait encore moins sens peut-être. Et peut-être que finalement, c'est quelque chose de toujours en mouvement. Le texte, et à partir de là, la notion d'interpolation n'a plus de sens.
1: Et donc, il n'y a pas plus pur que la fiction d'original.
2: Voilà, exactement.
3: Mais ce qui est intéressant à travers l'exemple de Sibelius Bach, c'est qu'avec le travail d'interpolation, on va presque... en amont du texte, parce que pourquoi cette interpellation est possible, c'est parce qu'on est dans des moments d'archétype. Il y a un archétype harmonique, une banalité d'enchaînement d'accords, tonique, sous-dominante, dominante, enfin, il y a ça partout. Un archétype d'écriture violonistique, un bariolage. C'est des choses qui ne sont ni composées par Bach, ni par Sibelius, en vérité.
1: Ce sont des étangs-là.
3: Qui préexistent au texte, et qui rendent possible l'interpolation. Et l'interpolation révèle ça, révèle que Bach n'est pas là, puisque Sibelius peut y être. Et Sibelius n'y est pas non plus, puisque Bach était là. Et en fait, ni l'un ni l'autre n'y est, puisqu'en fait, ce qui est là, c'est un état du langage musical et de l'écriture pour violon.
2: Ce qui serait tout à fait possible en littérature, c'est par le topos, par exemple.
1: C'est ça.
2: C'est-à-dire, là, je me dis, tiens, là, je vais rajouter une scène de première rencontre, c'est sa place.
0: Ça serait entre Bach et Bach, d'ailleurs. Le fugue de la mineur...
2: Ouais.
0: Et il y a un endroit clé où on peut sauter direct pour le fugue de Do majeur. Et apparemment, ça a été fait en concert. Une fois, quelqu'un m'a dit qu'il a assisté. Voilà, bref.
1: Merci beaucoup. On va se quitter avec un Geminiani. Pourquoi?
0: Yes, bien sûr.
1: Pourquoi?
0: Pourquoi? Parce qu'on ne sait pas si c'est du Geminiani ou pas.
1: Merci beaucoup, Sophie Rabaud. On peut lire donc L'art d'assaisonner les textes aux éditions Anacarsis. Merci, Jean-Claire Vanson. Et puis, merci à la Bibliothèque publique d'information de nous avoir accueillis et au public d'avoir buzzé au bon moment.

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0: 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Le festival de la bande dessinée historique et documentaire se déroule pour la première fois les 23 et 24 mai pour une toute première édition. 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L'événement sera également marqué par une exposition dédiée à l'invité d'honneur, parrain du festival, Patrice Pellerin, auteur de l'Épervier. À travers ce festival, les organisateurs souhaitent promouvoir et valoriser le travail des auteurs et autrices de bandes dessinées, tout en inscrivant durablement cet événement culturel au cœur d'un territoire rural. 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C'est le samedi 23 et dimanche 24 mai au château de Kerjan. Quant à l'exposition de Patrice Pellerin, elle est visible jusqu'au 1er novembre.
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0: 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Un concert où l'histoire se réinvente et où la musique baroque trouve une nouvelle âme. 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

suivante. 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

Et si on se réveillait en musique avec des chansons originales? C'est le pari de la réveilleuse qui sort tout droit de l'imagination de deux artistes, Camille Lachenal et Simon McDonnell. Ce duo propose le 21 mai à Carhaix des chansons folk originales, écrites à quatre mains et chantées à deux voix. S'accompagnant de guitare, flûte irlandaise, harmonica, percussion et clarinette, ils étendent leur folklore bien au-delà des frontières bretonnes. C'est le jeudi 21 mai à 9h30 et 10h45 à l'espace Glenmore de Carhaix.

C'est le retour des Petites Folies du 22 au 24 mai, le festival qui ouvre la saison estivale à l'Empole Poirzel. Et pour fêter ses 15 ans d'existence, il promet des concerts exceptionnels. Au programme, des têtes d'affiche du rap et du rock avec les incontournables Matmata. Les raisons du succès de ce festival ? Des concerts avec vue sur mer où l'on s'émerveille du coucher de soleil sur Molène et Ouessant, mais aussi un camping près du site, des espaces à boire et à manger, un espace pour les enfants et même des balades en bateau. Du vendredi 22 au dimanche 24 mai à Porspol, L'Empole, Plouarzel, et la billetterie est en ligne sur le site des Petites Folies.

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0: Bonjour à tous, bonjour Philippe.
1: Bonjour Jean-Luc, bonjour à tous.
0: Vous êtes sur Radio Neptune et c'est Ping Pong Jazz et nous continuons de faire défiler notre abécédaire fantasque et fantaisiste avec la lettre Q aujourd'hui.
1: Oui, comme Quincy Jones.
0: Quincy Jones qui nous a quittés en novembre dernier des suites d'un cancer du pancréas. Alors Quincy Jones, immense producteur, usine à tubes à lui tout seul et musicien jusqu'au bout des doigts, jazzman assez extraordinaire.
1: Ouais.
0: Que l'on va suivre de la misère à la lumière, si l'on peut dire, en deux émissions et 10 extraits musicaux. On va retracer la destinée hors du commun de ce chef d'orchestre, arrangeur, producteur de génie. C'est parti pour un ping-pong jazz, pop, soul, rap, funk, etc., etc.
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